Le principe, en jouant au football, vous partagez des moments avec des recruteurs, sans savoir qui est qui, une façon unique de casser les codes du recrutement et de révéler vos talents autrement. Juste le plaisir du jeu et la mise en valeur de vos savoir-être naturels.

au programme. Des activités sportives entre employeurs et demandeurs d'emploi durant la matinée. 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Un job d'éthique avec les mêmes acteurs pour finir la journée. 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

0: vendredi, on est 19h, c'est donc l'heure de Frissons sur Canal B. Comment ça va, Ludo ?
1: Salut à tous, ça va bien, et toi-même ?
0: Moi, ça va, ouais.
1: J'allais poser la question à nos auditeurs, mais on va pas entendre leur réponse.
0: Non.
1: Mais on espère que vous allez bien, en tout cas.
0: Je pense qu'ils sont cool.
1: Ouais.
0: Malgré l'ambiance décadente qui règne ici à Rennes comme partout dans le monde.
1: Ah bon ?
0: Ouais. Et donc aujourd'hui on peut dire qu'on est un peu intimidé parce qu'on reçoit deux candidats au municipal. Ah oh merde, je me suis trompé.
1: Trompé.
0: Ouais. Vous êtes venu pour la soirée BDSM. Ah non, mais ça c'est dans 15 jours.
1: Ah dommage.
0: Après on peut.
1: Vous pourrez venir.
0: Ouais. On vous donnera le mot de passe pour entrer.
2: On aura sûrement des amis avec nous.
0: Ouais. Et cela dit, ce n'est pas une plaisanterie. On a vraiment une émission dans 15 jours sur la pratique BDSM avec le président de l'association. Alors je confonds toujours le nom du site internet avec le nom de l'association. Je crois que je vais devoir dire le nom du site internet, c'est l'Anneau de Justine.
1: Ouais, c'est ce que j'ai retenu aussi.
0: Ouais, voilà. Bon, en tout cas, vous pouvez venir.
1: Ok.
2: Okay.
0: Vous êtes plutôt dans la musique.
3: Ouais, plutôt ouvert, ouais.
1: Je vais vraiment venir dans 15 jours.
0: Donc on reçoit aujourd'hui Beating Odessa, c'est un duo, je le précise, parce que ça se voit pas quand on écoute à la radio, mais ici c'est assez frappant. Ouais, ouais, ouais. Un duo mixte.
3: On peut dire ça, ouais.
0: Voilà.
3: Ouais, un homme et une femme, quoi.
0: Vous voulez dire François et Sophie, lequel des deux est l'homme et...
3: Ah, ça, on se pose toujours la question.
0: C'est vrai.
3: Putain, tu rentres dans le vif du sujet, là.
2: Je crois qu'on a été vraiment, vraiment, vraiment découverts, là.
3: Ouais. Donc, je suis François.
0: Enchanté, François.
2: Et je suis Sophie.
0: Alors, Beating Odessa, on a reçu les

0: Des tours, ouais.
1: Vous êtes des Bretons partis, immigrés, revenus.
0: Ouais, puis réémigrés, en fait.
1: D'accord.
0: En Bretagne. Parce que c'est plus difficile de revenir, finalement.
1: C'est vrai?
0: Ouais.
1: Et alors, peut-être, bon, avant de parler de musique et tout, pourquoi quitter Montréal?
0: Oh là, non, bah là, tu vas rentrer dans notre vie. Bon, remarque, on est parti dans l'intimité, donc.
1: Je précise, parce que peut-être les auditeureuses ne savent pas, mais c'est là qu'a commencé le groupe.
0: Oui, tout à fait. Et puis ça a été un arrachement, parce que c'est une ville qu'on adore, en fait. Et c'est vrai que c'est là-bas qu'on a lancé le projet. Et puis après, bah, les aléas de la vie, enfin, voilà, quoi. Je vais pas te raconter tout, mais voilà, donc on est revenu par ici. Il y a eu un moment de grande latence où on a laissé le projet en suspens. Donc on a dû laisser le projet en suspens et puis on l'a repris là en fait il y a trois ans ouais, à peu près, ouais. C'est ça, dans notre coin puisqu'on est maintenant basé dans le pays de Redon, voilà.
1: Ok, Ah oui, c'est la biographie restait un peu mystérieuse, ça dit...
0: Elle n'était pas actualisée.
1: Un coin perdu de Bretagne, mais il n'y avait jamais le nom, je me suis dit mais c'est, où c'est? Donc près de Redon, le pays de Redon.
0: C'est ça, ouais.
1: Ok, et parce que c'est de là que vous venez?
0: Non. Sophie est plus du Finistère et puis bah, je t'ai parlé de Vitré tout à l'heure, moi j'étais de Vitré en fait.
1: C'est d'accord.
0: Pas hyper loin, mais ouais.
2: Et puis lui il a pas mal eu de d'expérience rennaise aussi, toi t'as fait avec une grosse partie de ta vie à Rennes.
0: Ouais.
1: Ok.
0: Il y a un petit moment déjà, quoi.
1: D'accord. Et donc bon bah pour toujours en obéissant aux éléments de langage, ça parle synthwave. Donc, expliquer pour les moins de 20 ans ce qualificatif.
0: Bah, nous, on est plutôt rock à la base. Et puis, quand on a été à Montréal, on a été confrontés. Enfin, moi, j'ai joué dans un groupe, il y avait pas mal de synthés. Et puis, du coup, on a découvert l'univers de la synthèse, voilà, les synthés analogiques, toutes ces sonorités-là. Et puis voilà, ça s'est fait comme ça en fait, l'influence ça s'est faite là-bas, et puis c'est pour ça qu'on revendique pas mal, c'est vrai que d'être originaire de là-bas finalement, parce qu'on est quand même beaucoup influencé, et puis comme je te disais, c'est notre ville de cœur, enfin, ça, c'est dans les éléments de langage de la bio, t'as dû le dire, mais, mais c'est vrai quoi, du coup on est vraiment très, très attaché en fait à cette ville, et puis voilà, il nous est arrivé plein de trucs, et le son, du coup, cette espèce de mélange... Ouais, rock et avec des synthés, ça vient de là-bas, quoi. Et puis ouais, c'est ça.
1: Ce que tu dis, Racine Rock, donc c'est vous qui avez choisi le titre, la vieillerie, comme on dit traditionnellement à Frisson, on a reconnu Sonic Youth. C'est l'album Goût, peut-être un des albums mythiques de Sonic Youth.
0: Grave.
1: Assez éloigné, finalement, de Beating Odessa.
2: Bah, pas tant.
0: Pas tant, en fait, je te dirais, ouais. Ouais, carrément.
1: C'est vous qui décidez.
0: Ouais. Non, t'as le droit d'avoir ton avis, mais si tu veux, nous, on se dit des fois, cette vibe-là, elle est toujours là. Et puis, des fois, on nous dit, vous faites. Enfin, non, c'est nous qui disons ça, effectivement. On fait du Sonic Youth avec des synthés, quoi, en gros, quoi.
1: D'accord.
0: Ouais, il y a quand même une vibe un peu noise, il y a l'énergie aussi.
2: L'inspiration vocale de Kim Gordon aussi, elle est quand même... ça fait partie des femmes qui, moi, m'ont initiée, vocalement, entre guillemets, puisque je me suis égosillée comme la plupart d'entre nous sur plein de choses dans la vie. Elle en faisait partie avec, P.G. Harvey ou d'autres, donc vraiment fondamentalement noise, et rock.
1: Ouais. Et donc, ce que Ludo, tu m'avais pas dit, c'est qu'il y a du live ce soir.
3: Bah oui, bah si, tu le savais. Non, tu savais pas.
1: Je sais pas, ou alors c'est écrit dans un...
3: Bah oui, bah faut lire les mails aussi, quoi.
1: Oui, ça va.
2: Déjà, il lit les courriers de Pôle emploi.
1: Ouais, c'est assez rare.
3: Oui, bah l'édito, bon, t'as pas fait grand-chose en fait pour cet édito, mais le résultat est...
1: Ouais.
0: Flippant.
1: Oui, je pense.
3: C'est flippant.
1: Ouais, ouais. D'ailleurs, pour ceux que ça intéresse, France Travail organise des stages...
3: Les dates, par contre, elles ne sont pas annoncées, je crois, dans la chanson.
1: Non, mais j'ai viré les dates. Mais de toute façon, ceux qui sont inscrits à France Travail le savent. Toutes les semaines, on a invité un truc de sport. Basket, volley, j'ai déjà eu badminton. Là, c'était foot. Et en fait, ça dure toute la journée. Il faut venir en survêtement. Et on joue avec et contre des recruteurs, mais sans savoir qui est qui. Donc moi je me suis dit, je sais pas, imagine match de volley, tu mets un gros smash dans la tête d'un recruteur, ça va pas, quoi.
3: Ça dépend, il peut bien le prendre, il dit oh putain, belle force offensive.

0: J'y crois pas. bref. Vous êtes branché Franc Travail ou pas trop?
1: Non, on a un peu lâché l'affaire.
2: Moi, j'ai été trauma, mais c'était vachement moins sympa que faire du sport avec eux. C'était vraiment des stages pour aller compter des pièces pour les usines, tu vois.
0: Donc, d'accord. Ouais.
2: J'étais très douée, apparemment, pour repérer les pièces défectueuses.
0: Ah, ça n'a rien à voir avec votre couple. Ce que tu dis n'a rien à voir...
1: Chouïa. Mais c'est pour ça qu'on a fui loin, en fait.
2: À cause de Pôle emploi.
1: Quand tu t'es rendu compte que tu pouvais faire toute ta vie à l'usine.
2: Ouais, qu'on m'avait forcément... Ouais, vraiment, le recruteur était totalement emballé par le profil et la capacité que j'avais à identifier les pièces de cette manière-là.
0: Ok, très curieux.
1: T'as vu Rain Man?
0: Oui, ouais, oui, oui.
1: En vieillerie, en référence, bah voilà, t'as Rain Woman.
0: Ok. Ouais, ouais, tu comptes super bien. Mais c'est pratique pour quand on se met au synthé non ?
2: Ben, j'aimerais bien pouvoir réparer les pièces défectueuses de mes synthés, mais tu vois, tout à l'heure, j'étais chez un gars qui était spécialisé là-dedans, donc j'ai pas encore abouti.
3: Mais t'arrives à les repérer déjà.
2: Ouais.
0: Parce que ce qu'on peut dire avant de découvrir la musique, c'est que c'est quand même, déjà une boîte à rythme.
1: Ouais, bah ouais.
0: Qui est avec un kick assez régulier, qui peut-être qui amène...
1: Pas toujours, ça dépend des morceaux, quoi.
0: Moi ça m'a... j'ai eu l'impression que c'était une musique qui pouvait se danser.
1: Ouais, il y a ce côté. Ouais.
0: Voilà, ce qui est déjà quand même une manière... c'est pas le cas de tous les morceaux. Il y a beaucoup de synthé analogico-numérique même.
1: Ouais, c'est ça.
0: Ça, ouais. Sur la bio, il n'y avait pas, parce que c'est quand même moins cool de dire numérique.
1: Ouais, c'est ça. Et puis, comme je disais à Ludo tout à l'heure, l'idée, c'était de faire un projet un peu portatif. Bon, c'est un peu raté, là. Mais du coup, on a viré toutes les gros synthés, les machins. Enfin, on n'est pas rentré avec, en fait. Ils sont restés à Montréal.
0: Oui, oui, oui. Bah, l'analogique, c'est encombrant. Ouais. Le pur analogique est très lourd.
1: Voilà, c'est voilà. Ça.
0: Donc il y a des synthétiseurs, des pédales d'effet. François, tu joues de la guitare aussi.
1: Ouais, c'est ça, ouais. Tout à fait. Guitare, et je fais les progs, les beats, et puis le voilà. On joue sur des séquences en fait. Quoi, il y a rien qui est fait. Enfin, je veux dire, c'est pas des loopers ou des trucs comme ça. Quoi, c'est des séquences. Et je joue des claviers. Enfin, tu vois, il y a un petit rack là. Les gens voient pas, mais avec des petits synthés, un Moog. Et puis voilà, je joue des trucs en live comme ça et de la gratte quoi.
0: Et avec une copie de Roland Juno 60, bah, j'ai flashé, je l'avais en vrai quoi.
1: Bah ouais.
0: Je l'ai vendu une misère maintenant.
1: Cata.
0: Ah c'est horrible, je m'en veux d'avoir vendu ça, je sais pas pourquoi. Qu'est-ce que j'étais con.
3: Ça te marche de la drogue quoi.
0: Ouais, n'importe mais quoi. Oui, mais tu vois.
1: Ah bah, t'as bien fait alors.
0: Ouais, ouais. Et puis, mais non, mais c'est vrai que j'ai hâte d'entendre comment ça sonne, parce que ça sonne pareil, mais en étant beaucoup plus petit... C'est quand même...
1: C'est pas comme l'original, moi j'en avais un son 6 justement à Montréal et puis c'est, bon, bref, c'est un parti pris quoi, c'est un compromis on va dire, mais ça fait bien la job comme on dit au Québec. Ouais.
0: La job, ouais. On dit, mais ils sont nuls.
2: Tous les mots anglais sont féminisés.
1: Alors est-ce que c'est les Québécois qui sont nuls ou c'est les Français, tu veux rentrer dans le débat là?
0: Non, on parle souvent d'accent ici, on a...
3: On fait des accents, enfin, moi je sais pas, toi t'es fort en accent.
1: Ah, c'est toi, l'accent.
0: Ouais, Steve quand elle est là aussi, elle aime beaucoup faire l'accent québécois justement, après bon bah voilà, aujourd'hui ça devient compliqué à cause de des wokistes.
1: L'appropriation culturelle.
0: Voilà. et toi Sophie, tu chantes?
2: C'est un fait.
0: Et tu écris les textes?
2: Ouais.
0: Ok.
2: Moi, j'écris les textes.
0: Ouais. En jouant aussi du synthé.
2: Ouais, bah ça a été assez nouveau pour moi, hein, parce que j'étais novice en tout. Voilà. Donc.
0: T'étais novice, tu veux dire, t'étais pas musicienne avant d'être musicienne?
2: Bah non, j'avais jamais mis les deux ensemble déjà. Enfin, je faisais un peu j'avais appris un peu les bases du piano, mais c'est tout. Ça s'est vite perdu dans mon enfance. Puis derrière le chant, bah, c'était juste comme ce que je disais, chanter sur des disques, voilà, par-dessus.
0: Bah oui. Bon, après des musiciens qui n'ont pas appris la musique en général,
2: c'est souvent, hein. Évidemment. Mais du coup, c'est avec François qui a qui a proposé qu'on fasse... En fait, quand on était en voyage, on a fait un peu de zig dans la rue pour gagner notre vie. Et du coup, ça a un peu allumé la mèche, quoi. Pour... Fallait manger.
0: Est-ce qu'on commence par écouter un morceau? Je sais pas, Ludo, tu m'as rien dit.
3: Non, bah c'est vous qui... C'est votre carte blanche, c'est vous qui avez ramené des morceaux.
1: Ouais, moi, je suis chaud pour jouer, hein, carrément.
2: Ouais, bon, on va jouer, jouer un premier
0: carrément.
2: Morceau, alors.
0: Ouais. Ok. Hein? Et donc, et je meuble tant que vous vous installiez et tout ça, quoi.
2: C'est assez rapide.
1: T'as l'air de bien faire ça, donc...
3: Okay. Il est fort en meuble. Ouais. Il les monte, il les démonte.
0: Et ben, voilà, allons-y. Mais c'est vrai qu'on n'est pas du tout habitué à Frisson, finalement, au live.
3: Bah, ça arrive, mais c'est vrai que c'est rare.
0: À part Berlingo qui vient nous voir.
3: Berlingo qui reviendra prochainement, si j'ai bien compris.
0: Voilà. Donc là, il s'installe. Ça doit être dur, je pense. Je veux pas leur foutre la pression, mais ça doit être dur quand même quand il n'y a pas de public.
4: Vous êtes là, les gars ?
0: C'est vrai. Il y a nous.
4: Yes. C'est parti, là, ça marche ?
3: Tu peux envoyer.

0: Merci à vous.
1: Ouais, il n'y a pas énormément de bruit dans la salle parce qu'on est deux.
0: On est deux et puis on est coupé les micros. Nos micros à nous, évidemment.
1: Est-ce que... Mais quel était le... Ah bah, je vous laisse rejoindre quand même vos sièges. Ça doit être dur de faire juste un morceau, non?
2: Bon, on va en faire d'autres si tu veux.
1: Non, mais je veux dire...
0: C'est parti. C'est prévu.
1: Moi, par exemple, les rares fois où je monte sur une scène avec Ludo, je suis chaud au quatrième. Là, c'est l'exercice... Mais bon, après, vous êtes peut-être rompu à l'exercice de...
2: Bah là, on n'est pas, pas chaud, là.
1: Ok, d'accord.
3: Tu veux dire parce qu'on danse?
1: Oui, non, mais se mettre dedans, il faut toujours un temps, peut-être, pour voilà, appréhender le son particulier de l'instant, de la pièce, etc.
2: Ouais, bah c'est vrai que c'est pas évident, là, en plus, c'est très faible et tout, on a pas, ça pousse pas, comme on dit, mais ouais, je sais pas quoi te dire, là.
3: Je sais pas si mon synthé est parti.
2: Ouais, t'as pas entendu?
3: Non.
1: Ouais. Ah, ok. Ouais, on est des piètres techniciens ici.
2: Non, mais pour nous, c'est une première aussi, donc c'est cool, hein, ça permet d'essayer. Donc, bah, ça le faisait à peu près. Hein.
0: Enfin, carrément, et ça le faisait carrément.
1: Vous n'avez pas donné le titre du morceau?
3: Alors, celui-là, ben, en fait, on sait même pas si c'est le titre définitif, mais il y a des chances quand même. Quoi, c'est Harder, Faster.
1: Tes références à Daft Punk?
3: Ah non, même pas.
1: Okay.
3: Parce qu'il y a même une phrase qui serait plus une référence à un groupe des 70s, When the Leaves Break, c'est Pink Floyd, ça, ou c'est... oui, pardon, le micro. Je sais plus. Enfin, ouais, même okay. En passant en rouge, je te disais.
0: En tout cas, maintenant, c'est le titre définitif. Hein. Je l'ai mis dans la playlist. C'est mort. Hein. Vous pouvez plus changer.
2: Ah bah, si tu la passes, Canal B, c'est bon. Hein.
1: Donc, pas encore de titre, ça veut dire que c'est un inédit.
2: Ouais, voilà, en fait, bah, on n'avait pas beaucoup de nouveau matériel, comme on dit.
3: Donc, déjà prêt.
2: Ouais, et comme on est sur le travail sur un EP qu'on voudrait sortir là, à l'automne, c'est un des morceaux qu'on va sortir. Voilà, donc on s'est dit autant jouer des nouveaux trucs, quoi.
1: Et donc vous êtes revenu il y a quelques temps déjà en
2: ouais.
1: France.
3: 6 ans.
1: Ok. Ouais. Et donc pour cette EP, il y a peut-être un label qui vous aide ou plusieurs, ou est-ce que vous êtes tout seul dans cette affaire? Comment ça se passe?
2: Donc on n'a pas de label. Voilà, mais par contre on bosse avec des ingé sons de Rennes, donc Julien de Master Plus et puis Gwen du Canyon. Donc voilà, qui vont nous filer un coup de main pour la production de cette EP là, parce qu'on n'a pas spécialement de thunes, enfin voilà, donc c'est un échange de bons procédés
3: ouais.
2: Puis on est avec eux, donc on les remercie déjà pour ça, même si c'est pas encore fait, c'est vraiment le début.
3: Et Yann, il a dit s'il avait un physique avec son assaut Abréaction, il mettrait des billes. Hein Yann? Maintenant c'est dit en live.
0: C'est enregistré.
1: Non, ouais, bah, s'il l'a dit, il doit le faire, hein. Moi ça me paraît...
2: Ouais. Bon. Ouais, c'est pas le genre de gars à pas faire ce qu'il dit.
1: Ok, bonne pression là.
2: Donc voilà, c'est ça. Donc là, on va... ouais, c'est le projet là, le projet du moment. Et puis bah, pour le live, pour finir, peut-être bah, en ce moment, on joue quand même pas mal. Donc c'est vrai que ça aide à se mettre, comme tu disais, là, de rentrer dedans direct. Voilà, puis voilà, on en revient à cette histoire de voilà, nous on est quand même rock'n'roll, même si ça, des fois ça nous frustre de jouer avec une boîte à rythme, clairement. Mais
1: vous aimeriez avoir
2: Bah en fait le projet c'était un duo, enfin voilà, on est un couple, on est en duo, voilà, si on se barre à l'autre bout de la planète, ce qu'on a déjà fait plusieurs fois, ben du coup on est tous les deux, on peut emmener notre projet, enfin, et puis pour avoir fait plein d'autres groupes par
3: t'as
2: le passé.
3: T'as des accessoires maintenant, t'as deux enfants, mais
2: oui, on a aussi deux, oui. Alors qu'ils soient d'accord pour venir avec
0: peut-être
2: nous.
0: Un futur batteur dans les enfants.
1: Dans les enfants,
2: ouais. Y a
1: ou alors vous pouvez aussi trouver un très très très petit batteur ou batteuse, quoi.
2: Qu'on met dans la boîte.
1: Oui, t'as bien trouvé un très petit synthé.
2: Ouais, c'est vrai. C'est...
1: Non mais, plaisanterie mise à part, parce que la boîte à rythme par sa rigidité, et puis peut-être c'est pas forcément difficile de faire des breaks avec une boîte à rythme, mais bon, ça sonne tout de suite rigide. Ça ferait une autre musique en fait si c'était un humain qui...
2: Ouais, c'est ça. Après, ouais, je pense qu'il y a cette couleur là. Nous, on essaye de mettre de l'humain sur les machines. Enfin, c'est un peu dans l'air du temps, non? C'est plutôt le contraire, mais bon. Du coup, voilà, quoi, c'est le groove, notre son, il vient de là. Et puis, moi, ouais, c'est ça que j'aime bien. Il y a quand même un côté. voilà, à l'époque on disait organique, là, du coup je vais reprendre ce terme-là, mais voilà, un côté très, très humain, et enfin, ouais, je pense que ça fait la caractéristique de ce qu'on fait finalement, quoi. Donc, et puis voilà, peut-être à l'occasion, peut-être sur l'EP, là, on en discutait d'inviter un batteur pour faire un essai, justement, voir un peu comment ça peut sonner.
1: Mais c'était le cas justement de Brasier qu'on avait la semaine dernière. C'est un disque enregistré avec une boîte à rythme et puis sur scène il tenait à avoir un batteur.
2: Ouais. On fera sûrement l'expérience, quoi.
1: Ouais, mais ouais. Piquez-lui le sien.
0: Piquez-lui son batteur carrément.
1: Ouais.
3: Bah
1: il est
3: ouais,
1: bon.
3: En plus,
0: vous êtes peut-être déjà équipé, je sais pas.
3: Mais... Non, pas encore, mais c'est vrai que.
2: On va y penser.
3: On a déjà communiqué avec lui, donc on peut peut-être. Lui emprunter son batteur.
1: Ouais.
3: Ça se prête, non?
0: Bah oui.
1: Bien sûr.
0: Bah oui, on prête son batteur ou sa batteuse, évidemment.
2: Ça fait pas d'histoire, généralement, les batteurs.
0: Ah non.
1: Bah. Moi, j'imagine que non, hein. On peut pas parler pour lui, mais.
0: Bon, s'il y a des batteurs ou des batteuses qui nous écoutent et qui veulent témoigner, appelez-nous. Enfin, le téléphone marche pas. Envoyez-nous un mail.
1: Et. Okay. On n'a pas du tout parlé de votre nom de groupe.
3: Ah.
1: Beating Odessa, c'est pas un peu bizarre en ce moment?
3: Ben en fait, on a été rattrapé par l'actualité, mais bon, moi c'est mes origines, donc.
1: J'ai lu ça. Vous avez voyagé à deux avec l'idée de d'atterrir à Odessa.
2: Ah ouais, c'était écrit ça. Ah ouais. Ouais. Ok. Bah ouais. Oui, c'était ça, ouais, à la base, ouais.
3: Ouais, en fait, ouais, je voulais voir les marches du cuirassé Potemkin.
1: Pour le film d'Eisenstein.
3: Ouais, je voulais voir ça et puis faire
1: film
3: un peu...
1: Film de propagande communiste déjà, à l'époque.
3: C'est ça. Mais moi je te dirais qu'en fait, dans ma famille, c'était un peu particulier, étant donné que nous, on n'était pas au niveau de la Révolution, on n'était pas raccord, vu qu'on était plutôt du côté des Blancs.
2: Tu dis nous, remarque.
3: Des Rouges.
1: T'étais du côté des...
3: Mon arrière-grand-père était chevalier du Tsar. Oui, parce qu'en fait... Non mais c'était de la provoque par rapport à votre truc d'islamo-gauchiste. C'est tout.
1: Ah ouais, mais ça, on va bien...
2: Putain de retard dans les studios là.
3: C'est clair.
0: Heureusement qu'il n'en est pas là.
1: Non mais a priori, on va bientôt changer de texte de présentation, parce qu'on a un peu peur, quoi, de ce qui
3: adviendra.
2: Bon, ouais.
1: Peut-être clarifions les choses.
2: Voilà, pour reprendre.
1: Islamo-gauchiste, pour définir Frisson, était un hommage à Manuel Valls. Et, bon, c'est un premier ministre que Ludo et moi, on a beaucoup aimé.
3: D'accord.
1: Et donc, toi, vous, Beating Odessa, c'est pour toi, Sophie, un hommage à tes origines.
3: Ouais, et puis quand on était dans cette ville.
2: Alors pour clarifier les choses, t'es pas responsable de ce qu'a fait ta famille au début du 20e siècle.
1: Oui, c'est ce qu'on dit.
3: Ouais,
1: voilà.
3: Ouais.
1: Et ton grand-père, il faisait quoi, toi, en 40?
2: Il était prisonnier.
1: Ah, ouais. De son arrière-grand-père à elle.
3: Il y a une possibilité, ouais, que ce soit un petit peu le bordel, ouais. Mais on a su convoler ensemble. Donc on peut pardonner, tu vois.
1: Oui,
2: L'amour vaincra.
1: Ouais.
3: Mais ouais, du coup, non, quand on a vu cette ville-là, c'était assez hardcore.
1: C'était quand?
2: Alors ça remonte déjà à 2010.
3: 2012,
2: non, 2010 quand on est parti. Parce qu'on a voyagé pas mal avant d'arriver au Canada, du coup. C'est devenu la première étape, enfin c'était l'étape au départ, mais après on a continué. Mais c'est vrai que c'était ça l'idée, on avait un peu des trucs romantiques, d'aller voir les origines, la famille, machin, tout ça. Mais c'était pas comme ça la carte postale, quoi, du coup.
3: Non, carrément pas. Non. On nous a plutôt laissé sous le cagnard parce que le numéro de moteur était pas au bon endroit sur le châssis du camion pendant 4 heures pour essayer de nous extorquer de l'argent. Donc non, c'était pas romantique.
2: Et puis quand on est arrivé, ça battait vraiment. Il y avait des sons partout. On a essayé de dormir un peu à l'arrache. Voilà, et puis ça vient de là, en fait, pour nous, Beating Odessa, c'est Odessa qui se fait matraquer, mais par du son à la base, pas par des bombes.
1: Vous êtes tombé sur un festival ou un truc?
2: Oh non, ça jouait un peu partout, dans tous les coins.
3: C'était un truc assez... c'était comme une espèce de grosse fête foraine, il y avait des sons, effectivement, partout, et à un moment, en fait, et en fait, il y a une coupure de courant. Ils ont tous rallumé les groupes électrogènes, pouf, pouf, pouf, pouf, pouf, pouf, pouf, pouf. Et c'est vraiment parti comme ça, et on s'est dit, wow, punaise, ça a l'air d'être le bordel ici.
1: Tu fais super bien le bruit des groupes électrogènes qui s'allument.
3: Ouais, tu peux le sampler pour une prochaine...
0: On le garde.
3: Ouais.
2: Un remix.
1: Ouais, ça a été une expérience initiatique.
3: Ouais, il y avait un truc un peu comme ça, ouais. Voilà.
1: Et vous... Vous ne faisiez pas de musique à l'époque?
2: Alors moi si, Sophie comme elle t'a dit tout à l'heure, elle était novice, mais moi je savais qu'elle chantait bien, en fait, okay. Du coup je l'avais entendue, du coup,
3: vu qu'on partageait, sous la douche, quoi. Voilà, vu qu'on partageait le même appartement.
2: Mmh. Et puis voilà, et puis ça s'est trouvé quand, bon, je te passe les détails, un moment dans le voyage on n'avait plus de sous, et j'ai dit bah là t'as pas le choix, faut qu'on fasse des sous, et on trouvait pas de taf, black, machin. Donc bah là on a commencé, c'est là qu'on a commencé à faire de la rue en fait, et du coup ça a été la formation en fait.
1: Ok, vous avez joué dans la rue, vous avez commencé comme ça, vous avez joué dans la rue.
3: En mode reprise.
2: Mais c'était de la folk, hein, tu vois, c'était une guitare, on avait emmené une guitare, et puis bon, on était déjà rendu en Australie à ce moment-là. Mais du coup, pendant un an, on a fait de la rue comme ça, et ça a été un peu pas mal formateur, quoi, du coup.
1: On peut avoir un petit, comment dire, une partie de la playlist.
3: Qu'est-ce qu'on chantait?
2: Y a un morceau qui est vraiment qui nous a suivi tout le voyage. C'est un morceau de Cat Power qui s'appelle Maybe Not, non, c'est
3: Maybe
2: ça
3: Not, ouais. Maybe Not de Cat Power.
2: Ouais. Ça, on n'a pas la guitare, sinon on te l'aurait fait, tu vois.
3: Et on faisait un PJ Harvey, justement. Ouais. On avait une reprise de Dominica.
2: Ça allait au des Clash, voilà, des trucs qu'on pouvait faire avec une gratte acoustique et puis une voix. Elle avait des petites percus, hein, et puis voilà.
1: Vous êtes chaud pour un second extrait live?
2: Ok.
3: Allez.
2: Alors celui-là, justement, tu parlais de Montréal. En fait, sur l'EP, j'avais un groupe qui s'appelait Forgotten Fix à Montréal. Mm-hmm. Et c'est un morceau qu'on avait envie de réhabiliter. Enfin, je sais pas comment dire, quoi.
3: Revisiter
2: parce qu'on l'a bien remanié. Puis si les copains de Montréal sont d'accord, on le mettra sur l'EP aussi. C'est un morceau qu'on aime beaucoup. Donc ça s'appelle Robots in Disguise. Et on y va.
1: Et donc il retourne. Ah, j'ai pas l'habitude de meubler comme ça, quoi. Je suis pas si bon que ça en meublage.
0: Attends, parce que je suis pas prêt. Voilà,
1: il faut que tu meubles. Et je balance
0: l'info sur Pierre, peut-être le moment.
1: Mais oui. Pierre Chappa, qu'on a reçu plusieurs fois dans Frisson, et qui passe en procès, attaqué par une association d'extrême droite pour son combat syndicaliste. En tant que syndicaliste et en tant aussi que directeur d'école, donc attaqué par une association qui s'appelle SOS Racisme. Non, SOS comment ?
0: Éducation.
1: Ouais, c'est plus cohérent en fait. Mais cela dit, quand on entend SOS Éducation, on se dit pas du tout que c'est des potes de Zemmour derrière. Le fait est que ça l'est. D'ailleurs, je vais peut-être me faire attaquer moi aussi, hein, rien qu'en disant ça. Pour soutenir Pierre, c'est vendredi 12 juin à 8h du mat. Et le lieu a changé, c'est désormais place de la République. Si vous voulez en savoir plus, vous pouvez déjà réécouter l'émission de Frisson qui était largement consacrée à ce sujet. Voilà, que dire de plus?
0: À vous, Beating Odessa.

0: version shit.
1: Et ça marchait quand même.
2: Oui, ça marchait bien.
1: Ouais. On vous a vu.
2: On se doutait d'un truc parce qu'on vous voyait.
1: Échanger des regards. Ouais.
3: Alors là, tu vois, ça, c'est l'inconvénient des machines.
1: Ah, je croyais que t'allais dire c'est l'inconvénient du couple.
3: Aussi. Non. C'est l'inconvénient. Non, bah là, tu vois, on est prisonnier de la programmation et c'était pas la bonne, quoi.
1: Mais, voilà. Mais en fait, qui le serait, à part effectivement, oui. Bon, la fin, qui peut le deviner, quoi.
3: Bah nous.
1: Vous, ouais, c'est
4: vous,
1: ça.
4: Vous, vu que vous avez vu François me faire un gros coupe-gorge.
3: Mais ça voulait dire stop, chérie. Hein.
4: Ouais, bah oui, j'ai bien compris, mais bon.
1: mais ça, je veux dire, en tout cas, ça passe bien. C'était Robot oui. In Disguise dans ouais. une version un peu nouvelle, un peu ancienne.
3: Complètement nouvelle quand même. Ouais.
1: D'accord.
3: Mais si tu veux, va checker sur Forgotten Fix. Ils auront des vues sur Bandcamp, là, ils seront contents.
1: Okay. Ah,
3: on sera content, vu qu'on n'en a jamais eu.
1: Et donc, bah, bon, inutile de le rappeler, c'était en live.
3: Ouais, c'est ça.
1: Là,
3: c'est
1: en
3: ça.
1: Fait,
2: c'est bien de le rappeler.
3: Tu peux le rappeler,
1: ça
3: ne
1: peut
3: ouais.
1: pas mentir. Vous n'auriez pas sorti une fin comme ça sur disque.
3: Peut-être.
4: Ça aurait été un peu aventureux, quoi. Mais bon, c'est un peu comme le spectacle que tu dont tu parlais tout à l'heure. C'est-à-dire oui. qu'on voyait volontairement les erreurs des gens, tout ça. Bah, en fait, c'est ça aussi. Hein. C'est ce qui fait que justement, François, il a parlé de la matière organique qu'on amenait. Bah, la part de l'erreur, c'est l'humain.
3: Un Lia, un fuck off, Lia.
2: Lia, je vais pas faire ça.
3: Voilà.
1: Et tu
3: rigoles, mais juste par rapport, je rebondis sur ce que tu dis. Mais en fait, c'est ça l'intérêt, c'est de trouver des défaillances, en fait, quoi, même dans la création, quoi.
1: Bien sûr.
3: Pour la fucker, quoi. C'est, enfin, il y a quand tu parles avec les ingé-sons, d'ailleurs, bah, on est dedans en ce moment, et c'est ça, en fait. Garder le côté humain, c'est aussi garder le truc qui est un peu clopin-clopon, quoi.
1: Ouais, ouais. Et puis même les défaillances sont probablement à l'origine d'énormément de nouvelles choses. Ouais.
3: Tout à fait.
1: Ouais, ouais. Oui, oui. Je relisais un bouquin sur les héros oubliés du rock'n'roll. Je crois que c'est Nick Toshiz. Et bon, il y a un passage sur l'invention de la guitare et de la distorsion, la uh-huh. guitare électrique. Donc déjà l'invention de la guitare électrique, c'est pas du tout une envie de faire un nouveau son, mais c'est
3: un accident, quoi.
1: Non, c'est la nécessité d'avoir une guitare plus forte ouais. que la batterie.
3: Ouais, ok.
1: Et ensuite la distorsion, bon bah c'est une membrane de haut-parleur d'ampli cassée, uh-huh. et on l'entend très bien d'ailleurs sur c'est les Kinks, Girl You Really Got Me.
3: Ah ouais.
1: Où il y a vraiment une espèce de distorsion très particulière qui est presque moderne, alors mm-hmm. que le morceau doit dater des années 50.
3: Parce qu'il a craqué son ampli, quoi. C'est ça que c'est passé, ou...
1: Voilà, la membrane du haut-parleur ouais. S'est déchirée, ouais. et donc ça fait plus un son clair, mais ça produit une espèce de distorsion. Puis tout le monde s'est dit, mais c'est génial ce nouveau son, quoi. Et la plupart des sons d'aujourd'hui, d'ailleurs, vos lignes de synthé, notamment les basses, elles sont pleines de distorsion. Bon, ouais. bah, à l'origine, ce ne sont que des potards qui sont tournés à fond.
3: Ouais,
1: quoi.
3: Tout à fait. Ouais, carrément.
1: Sauf que maintenant, c'est super bien maîtrisé. Mmh. Vive les accidents.
3: Ouais, c'est ça, carrément. C'est ça l'enjeu. Ouais.
1: Et je change de registre. Les textes, on n'en parle pas parce qu'en général, en France, on est nul en anglais.
4: Ouais, bah je suis pas non plus...
1: Y a-t-il des accidents de texte ?
4: Des accidents de texte ? Ben, d'une certaine manière, en fait, donc moi je suis pas du tout anglo... Enfin, je baragouine comme tout le monde. Donc en fait, moi ce que j'aime dans la recherche finalement des textes, c'est la recherche des mots. En fait, plus que l'écriture d'une histoire ou de quelque chose de très linéaire, ben en fait, c'est plus une recherche de son maintenant, en fait.
3: Oui,
4: évidemment, il y a du sens dans ce que je raconte. Il faut bien faire des choses quand même correctement. Mais en fait, avant tout, en fait, l'approche, elle passe pas par tiens, moi, ça m'est arrivé une seule fois de dire oh punaise, de bout en bout, j'ai écrit une chanson, c'est Catherine. Ouais. Voilà. Et du coup, ben là, et pour le coup, je l'ai vraiment écrit sous la douche. Mais du coup, c'était l'histoire là, d'une femme que l'on avait rencontrée en Australie. Elle m'était apparue comme une vieille sorcière. Elle m'a j'avais l'impression qu'elle m'avait juste jeté un sort. Elle me regardait et elle me disait t'as perdu ce que les femmes ont de plus précieux. Et elle faisait elle me disait en fait que j'avais fait une fausse couche, quoi. Et du coup, je dis là mais non pas du tout, quoi. Et du coup était là, bah de toute façon ça t'arrivera.
1: Wow, sympa.
4: Ouais, c'était un peu un peu intense. Et du coup, ben ouais, au début, je tournais un peu autour de cette thématique, la sorcière, je la voyais et tout. On en a eu quelques-unes qui sont apparues dans le voyage comme ça, des femmes avec des cheveux très très longs, très noirs, très enfin très caractéristiques. Comment ?
1: Aucun sorcier pendant le voyage ?
4: Pas spécialement. Okay. Non.
1: Et donc la sorcière maléfique est devenue un thème de chanson.
4: Ouais, avec parce que cette zone-là de l'Australie, c'était le nord et il y avait la mango fever qui allait arriver, c'est-à-dire qu'on allait cueillir toutes les mangues, ça brûle la peau quand tu
3: fait une chaleur de ouf.
4: Il y a cette femme là qui était là, il y a les crocodiles qui revenaient dans les rivières, les rivières qui allaient déborder. Enfin, il y avait toute une espèce de trucs
1: fin du monde,
4: ouais, qui était là dans cette petite crique au bord de laquelle on avait posé un camion et du coup ça s'appelait low level et du coup c'est le premier et seul texte que j'ai sorti one shot comme ça. Après c'est vraiment plus les thématiques, elles sont sur le premier EP, c'est vraiment relié au voyage quand même et une certaine cinématographie, c'est-à-dire que j'en vois la musique plus, enfin je vois beaucoup de paysages, j'associe énormément d'images, donc en fait les mots viennent ensuite illustrer ces images que je perçois aussi, enfin voilà, donc c'est plus quelque chose de cet ordre-là dans la création et il y a vraiment des fois des mots qui pop comme ça. J'écoute la radio, j'entends un truc, pof, je me mets une note vocale ou j'écris sur le bout de papier qui traîne.
1: Et c'est toujours en anglais.
4: Ouais. Je suis trop timide pour. Et puis je respecte trop les poètes français pour.
3: Oui, puis ça sonne pas pareil, c'est souvent ce que tu dis, quoi.
4: C'est dur à chanter le français.
1: Oui, en tout cas, c'est pas du tout pareil que de chanter en anglais. Et surtout, j'imagine que. Il n'y a aucun anglais qui se planque derrière le français pour. C'est ça qui est bizarre.
4: Non, c'est vrai que là, t'as dit le mot, je me planque derrière l'anglais. C'est sympa, ça. Ah,
1: mais je pense que c'est le cas de 90% des musiciens.
4: Après, je
1: pense
4: qu'il y a moyen de devenir quelque chose de plus personnel, peut-être quand tu grandis avec ça et que tu acceptes aussi le truc. C'est parce que moi, quand je suis venue à la musique, finalement, j'étais tellement, tellement une personne introvertie. Et il y avait même des trucs où j'étais un peu sévère, parce que des fois, François, il me disait, vas-y, on chante, on fait un truc et tout. Et puis moi je regardais, je disais non, je chanterai pas pour ces gens-là et tout. Et puis c'était vraiment vraiment chien de ma part, quoi. Maintenant je suis plus déjà dans cette optique-là, mais
3: on a fait beaucoup de chemin.
4: Oui, j'ai fait beaucoup de chemin, donc cette timidité et tout, c'était vraiment quelque chose qui était, enfin déjà moi quand je chante j'ai l'impression de me foutre complètement à nu, donc c'est quelque chose qui m'a fait énormément grandir et que ça a été un peu comme certaines choses qu'on a fait pendant le voyage. Je me suis découverte la première fois qu'on est monté sur scène, finalement je suis descendue et j'étais là, finalement c'est juste ça. Bon, jusqu'à la fois suivante, mais c'est comme un truc, voilà.
1: Tu veux dire t'en faisais une montagne et puis finalement...
4: Ouais, malgré tous les pains et les trucs, les conneries que j'avais pu faire sur ce show-là, j'avais continué la zik, voilà, j'ai pas beaucoup grandi finalement.
3: Non, mais sauf qu'avant tu te prenais la tête, alors que maintenant t'en as
4: plus à foutre. Avant je lâchais le clavier.
3: C'est énorme, ça, la thérapie elle a quand même fonctionné. Ouais.
1: En parlant de thérapie, j'ai entendu dans un interview de vous sur internet, qu'il y avait une dimension aussi thérapeutique à la musique et de quelle maladie vous essayez de guérir ?
4: Justement celle-là en fait, d'être capable d'avoir suffisamment confiance.
3: Ouais, je te la nomme, c'est la non-confiance, clairement.
1: Pour vous deux ?
3: Moi c'est clairement ça, toute l'histoire de...
1: C'est pas une maladie ?
3: C'est un peu la maladie de tout le monde.
1: Je pensais que vous alliez parler d'une mycose ou d'un truc comme ça.
3: Non, ça, on a guéri. Non, c'est plus facile en fait la mycose que la non-confiance quoi, à guérir.
4: Non, ça peut être très chiant une mycose. Ouais,
1: non, mais c'est évidemment, c'est un truc qu'on entend souvent à propos des musiciens ou même des artistes en général. Oui, c'est l'écriture est thérapeutique, la peinture, c'est pour moi une thérapie, etc.
3: Ouais, ça paraît un lieu commun, mais en fait, moi, à côté, on a une école de musique là à Redon, donc moi, ça fait 25 ans que j'enseigne la musique, quoi, tu vois, le piano, la guitare. Et le principal problème, c'est ça, en fait, quoi. C'est vraiment la confiance que tu mets, quoi, dans ce que tu fais. Et pour la créa, pour moi, c'est pareil, en fait. C'est vraiment. Tout est finalement acceptable à condition de l'assumer pleinement. Et puis voilà, bah, c'était quoi. Kurt Cobain, il jouait 3 notes de guitare, c'était un truc de ouf. Et voilà.
1: Il faisait bien, quoi.
3: Oui, mais c'est ça. Parce qu'il était habité, parce qu'il était dedans. Et en fait, parce qu'il est allé chercher cette conscience-là. Enfin, moi, je pense que c'est vraiment. Tout est dépendant de ça. Enfin, voilà, c'est ma théorie, si tu veux. Quoi.
1: Ok.
3: Voilà. Bah, c'est hyper sérieux, en fait, comme émission.
1: Et donc. Et si jamais la musique vous guérit, qu'elle est réellement thérapeutique, vous allez finir par guérir, et qu'est-ce que vous allez faire après ?
4: Bah justement, ce sera jouissif.
3: On va mourir comme tout le monde.
1: Ok, excellent. est-ce que l'heure avance ?
3: Ouais. Ouais.
4: Bah, est-ce que tu veux passer un petit truc du coup qui est bien réglé comme
1: un disque
4: ou le duo
3: Ouais, qui était alors fort. Non, je pensais à peut-être Vitiligoz là.
4: Ah ouais, ouais.
2: On peut mettre les deux, on peut enchaîner les deux.
4: Ok.
3: Ouais, après en fait, on aurait bien fait un dernier morceau, je vois l'heure qui tourne, et c'est un dernier morceau qui est justement en français par rapport à ce que tu disais tout à l'heure.
2: Mais on...
3: Et voilà, donc si on a le temps, ce serait cool.
2: On a le temps, il nous reste une demi-heure d'émission.
3: Ouais, ok.
1: Voilà, yes. On peut passer les deux morceaux.
2: On fait les deux morceaux, on débriefe tout ça, ouais. Et puis après, vous réécoute en live.
3: Et on reprend un coup, nickel.
2: Donc on commence par SEPA alors.
3: Allez,
4: ça marche.

0: toujours en direct sur Canal B dans Frisson en présence de Beating Odessa qui nous a proposé donc deux morceaux. C'était quoi à l'instant?
1: Vitiligoes.
2: Alors un morceau qui s'appelle Avalanche. Du coup c'est une collab de label et on a un pote Yann, du coup Yann Varry, qui a son label, qui a participé, qui s'appelle Abréaction Production. Voilà, et on aime bien.
0: Ben oui, oui, oui. Et encore une fois, je trouve que c'est assez loin de ce que vous faites, même si je sais que vous allez me dire, mais non, il y a quand même la même énergie à l'intérieur. Mais non, mais le rendu, il est, c'est pas étonnant que des groupes qui fassent une sorte de wave inspiré années 80 aujourd'hui soient des fans de rock dur années 90, enfin dur,
2: ouais,
0: gras.
2: Ouais.
1: Ben moi, il y avait une forme de spécisme dans notre groupe de potes. En fait, si t'écoutais pas ces groupes-là, en fait, t'avais même pas le droit de citer. En fait, donc c'était vraiment.
0: Vous avez
2: par obligation. Moi, je te dirais par rapport plutôt à la matière, en fait, qu'on aime bien quand même les couches, plein de couches et les sons qui se mélangent. Et en fait, dans tout ce qu'on vient d'entendre, c'est un peu ça aussi, quoi. Il y a plein de dans le noise en général, en fait, même si c'est plus avec des guitares, effectivement, mais pour moi, le procédé est un peu similaire, en fait, quoi.
1: Ouais, la matière, c'est ça qui compte.
0: Oui, oui, oui. Oui, oui, puis il y a la même envie, justement, je disais gras, mais il y a cette même envie chez vous, les basses sont distordues, avec des fils, c'est gras aussi, ouais. Noise aussi. Mais là, il y a un peu une... Peut-être, je dirais, dans le morceau qu'on vient d'écouter, un truc un peu sauvage.
2: Mmh. Ouais.
0: Alors qu'on ne ressent pas, enfin moi je ne ressens pas la sauvagerie dans Beating Odessa, mais ce qui est, après c'est un autre exercice, mais bon. Un autre registre.
2: Bah ouais, après si tu veux, je sais pas, on est constitué de plein de facettes et plein d'influences, ça donne ça, mais après ça aurait pu donner...
1: Tu me montres.
2: Ouais, ça aurait pu donner autre chose, bah, attends tu ne l'as pas vu, hein. Quand elle se fâche. Mais sinon ça peut donner plein d'autres choses, et encore une fois, là je vais rebondir sur les outils que tu utilises. En fait, moi du coup qui ai fait pas mal de trucs dans plein de styles et tout ça, et ben, en fait les outils que tu as dans les mains vont déterminer un peu aussi le son que tu vas faire, quoi. C'est-à-dire que là on est parti sur un duo avec boîte à rythme, machin, synthé. Voilà, si tu me mets une série de fuzz, bah, d'ailleurs j'en ai quand même 3 sur le pedalboard, t'as remarqué.
0: Ouais.
2: Moi j'aime bien ça quand même, mais voilà, tu vas pas faire le même son avec un kalimba, avec tu vois.
0: Ouais, bien
2: sûr.
0: Tu vois
2: ce que je veux dire ?
0: Oui, oui, les outils que tu choisis conditionnent la forme et en même temps les outils, bah, tu les choisis.
2: Pas par hasard,
0: ouais.
2: C'est vrai.
0: Ouais, ouais.
2: Ouais, ouais.
0: Et ce goût, qu'est-ce que vous en pensez ? Parce qu'il y a quand même un revival, mais qui a démarré finalement il y a longtemps, quoi, en 2010 peut-être, des années 80. On a vu réapparaître des sons de synthé qui étaient ringards. Moi, je me souviens, au lycée, les vieux Depeche Mode, c'était ringard. Mmh. Parce que Nirvana déboulait, parce qu'il y avait les Larsen, il y avait un truc un peu... un peu déconstruit qui se passait, enfin en tout cas qui ouais. Laissait la part au dérapage, alors que la génération, bon bah Depeche Mode finalement, il y a aucun dérapage, quoi, c'est même très très mécanique.
2: Millimétré, ouais, c'est vrai.
1: Ben c'est quoi la question?
0: Ben, est-ce que parce que finalement vous inscrivez aussi
2: ah oui, le revival 80s, nous
1: bah, c'est à la fois oui et non, c'est-à-dire est-ce que on va vraiment ce que je disais avec Ludo en off là, c'était que maintenant se définir à proprement parler comme étant purement référencé à tel style ou en revival de ceci ou de cela, c'est plus non plus enfin quelque chose qui c'est tellement vaste maintenant que c'est trop complexe en fait de se dire qu'on est ça finalement, c'est un peu de ça et aussi beaucoup de ça, de ces guitares. Moi je te dis, enfin quand François il me dit vas-y on arrête tout, on fait de la folk, je fais non, c'est pas possible, on peut pas faire de la folk. Donc
0: est-ce qu'il te dit ça parfois?
1: Ouais, quand ça déconne, quand on
3: ne réussit pas à faire. Vous pouvez faire la folk électronique.
1: ouais. Mais non, pour aller du coup plus à l'essentiel. C'est genre ça marche avec une guitare et une voix, comme on faisait avant. Ouais. Et en fait, moi, je suis plus capable de me réinscrire là-dedans, par exemple. Mais ouais, le
2: puis on n'a pas envie, on a encore toujours envie que ça envoie. Enfin, voilà. peut-être dans 40 ans ou 50 ans, on fera du folk, quoi.
1: Ouais, la bah folk. Après, les années 80, bah maintenant, c'est le retour des années 90, voilà.
2: Et nous, on est toujours là. Hein.
1: Ouais. Au moins, on les a traversées, ces années-là. Pour de vrai.
2: Chut, ça ne veut pas dire ça.
0: Est-ce que, tout doucement, vous préparez à retrouver vos instruments pendant que je...
2: Ma meuble.
1: Ah, la transition, putain, ça y est, on l'a.
2: Alors là, je peux présenter le morceau, ça te dérange pas, Guillaume?
0: Bah, bien sûr que non, bah, c'est ton émission. Hein.
2: Ah ok, c'est vrai. Donc ça, c'est une reprise qu'on fait depuis peu, enfin depuis quelques temps. Voilà, c'est un petit hommage aux années 80, mais pas que. Une reprise des Cure, en fait, du coup, qu'on a refait à notre sauce aussi, qu'on a appelé Dans la forêt.
0: Et dites-vous bien que c'est... Bon, vous pouvez vous installer pendant que je parle, hein, mais c'est quand même un élément déterminant du CV pour passer dans Frisson. Ludo,
3: il
0: n'invite que des groupes qui soit citent Robert Smith, soit reprennent un morceau de Cure, ou comme la semaine dernière, il n'y avait pas de reprise, mais il y avait quand même un hommage appuyé à Pornographie, c'est un des morceaux de Brasier.
3: Oui, et puis Max a passé un Cure en plus.
0: Voilà, donc c'est un élément de séduction important pour participer à cette émission. Ça et Patricia Cass, bien entendu.
2: On l'avait compris.
3: Eh bien, quand vous voulez.

0: Beating Odessa en live dans Frisson de Le Canal B. Et il est rare que nous recevions des artistes qui jouent en live. J'ai l'impression, ça me donne l'impression d'être Bernard Lenoir, tu vois.
1: Merci.
2: Eh ben disons qu'on sait dans quelle année on est né. Hein.
3: Tu voulais dire Mishka Assayas, non?
0: Ouais.
2: Ouais. Non, Lenoir.
3: Ah non, Bernard Lenoir.
0: Je pense que, ouais, je les aime pas tous les deux, mais je déteste moins Bernard Lenoir, je pense. Bon, bref, bon, je m'expliquerai sur bon, ce que je viens de dire.
2: Il y a peut-être un petit côté thérapeutique à voir.
1: On fera une émission spéciale, si tu veux.
3: T'as l'air d'avoir pas mal de casseroles, quand même, non?
0: Oui, énormément. C'est marrant, je repensais à ce qu'on se disait tout à l'heure sur le chant en anglais qui peut être pour des francophones lié à une certaine timidité. Et là, tu choisis, puisque c'est pas toi qui as écrit les textes, mais Robert Smith, de traduire en français.
2: Alors ça, c'est quand même une suggestion de François, mais en fait, moi, j'étais quand même assez versée dans les Cures quand j'étais ado, et j'ai essayé de traduire beaucoup de textes à l'époque en français pour comprendre ce qu'il disait. Ouais. Et ça n'a pas donné grand-chose. Je dois avouer que je ne devais pas être assez avancée dans mon anglais. Et ça a été une très, très grosse déception. Donc là, je trouve que ça a été pas mal une réussite, cette mais traduction.
1: Oui. Et là, ouais, c'est une traduction littérale ou tu as pris des libertés ou...
2: Non,
3: c'est plutôt... l'IA. Ouais.
2: Non, mec, pas du tout. J'ai choisi chaque mot.

0: Mais moi j'entendais les paroles originales en même temps que tu chantais. Je trouve que ça crée quelque chose de ouais, c'est sans doute plus intéressant qu'une reprise de Cure plus fidèle.
1: Ah bah alors ça je te laisserai juger puisque c'est...
0: Mais moi c'est pas ma préférée par exemple Forest même si elle est mythique. Et là, il y a quelque chose de super minimaliste dans ce truc de... On est perdu dans les bois, comme on est perdu dans sa vie, et les bois, c'est inquiétant, et c'est sombre, etc. Et j'ai fini par trouver que cette chanson se ringardisait. J'étais fatigué qu'il la joue aussi souvent. Et là, j'ai redécouvert un texte que pourtant je connais par cœur. Inquiétante étrangeté.
1: Ça fait plaisir.
2: C'est des compliments, ça.
1: Ouais.
2: Oui, on s'y attendait pas.
1: Ouais. Du coup, ça fait plaisir.
2: Non, c'est cool. Hein. Ouais, c'est carrément. J'adore la traduction que t'as faite. Franchement,
0: c'est beau.
2: Moi qui écoute pas les textes d'habitude.
1: Ouais, parce qu'en fait, faut savoir que François, il sait jamais se repérer. Par exemple, moi, j'ai besoin de repères par rapport au texte. C'est normal. C'est moi la chanteuse. On se le dit. Mais en fait, lui, des fois, quand je lui parle, il comprend pas de mes besoins ou mes expressions parce que je suis moins musicienne, donc je parle pas forcément. Je suis toujours mélangée moi avec les termes. Quand on dit c'est le pont, c'est la partie A, c'est machin. Moi, ça me.
0: Ouais,
1: mais c'est quand je dis quoi en fait. c'est quel mot. Ça c'est mon référent, c'est mon vrai référentiel.
0: C'est moi, j'ai exactement le même problème avec Ludo.
3: Ça me parle ce que tu dis.
2: Faites d'autres thérapies les gars. Hein.
0: Tu vois la quatrième mesure, mais de quoi il me parle.
1: Ouais. Donc voilà. Mais ouais, du coup, ouais, c'est... Et ce texte-là, dans l'expression et dans la manière de projeter la voix, je trouve qu'il est du coup... J'arrive bien à le faire sonner. Je sais pas pourquoi, il y a un truc qui vient un peu... Alors je pense que c'est parce que maintenant j'ai passé assez de temps au Québec et puis qu'ils ont une façon de projeter leur voix qui est différente des Français aussi.
0: Ah bon ?
1: Ouais.
0: C'est-à-dire ?
1: Alors déjà la voix elle est plus dans le nez, mais je ferai pas l'accent. Mais
3: tu peux ici alors.
1: Non.
2: Tu vas encore prendre un procès.
1: et en fait là ça vient aussi, enfin ça part du fond de la gorge aussi, un truc un peu guttural, enfin dans une manière, ils ouvrent très grand là, les A, ils sont les A, enfin je sais pas, il y a un truc vraiment de projection vocale et en fait ça je l'ai gardé à tel point que ça m'a un peu niqué la mâchoire.
2: Elle a vu ostéopathe.
1: J'ai vu un ostéopathe
2: de mâchoire
3: spécialisé.
1: Ouais, parce qu'en fait, je bossais qu'avec des Québécois. Et j'étais vraiment la seule Française de France. Et du coup, il m'appelait la Française. Et du coup, ouais, c'était un truc c'est comme quand tu prends les accents facilement, là, où t'as l'oreille qui entend un truc et puis t'as tendance à reproduire le truc.
0: Bien sûr.
1: Bah, en fait, moi, j'ai ça assez facile. Et du coup, de vivre avec eux au quotidien, c'était vraiment ça. J'avais une façon de placer ma mâchoire qui est vraiment différente. Et du coup, je pense que ça m'aide dans la projection en français maintenant, que j'avais pas avant.
0: Ok, intéressant. Intéressant. Et aussi que t'as dû te soigner après ce séjour, séjour au Québec.
1: Et ça fait vraiment mal, parce qu'ils vont chercher des muscles qui attachent les deux mâchoires ensemble, là, et franchement, ça fait un mal de chien. Ils te tirent dessus, c'est horrible.
0: Mais ils ont l'air de bien se porter pourtant, c'est peut-être toi qui n'as pas la...
1: Ah bah ouais, moi ça m'a juste fucké mon corps de base, tu sais.
0: Oh merde. Et à Redon, comment ça se passe ?
2: Ah, il y a des ostéos aussi.
0: Non, mais il y a un accent.
1: Eh ben non, il n'y a pas trop d'accent, je te dirais. Plus dans ma terre finistérienne qu'on entend des accents.
2: Bah, figure-toi que ça se passe bien, en fait.
0: À Redon ?
2: Ah ouais, c'est cool. Bah, nous, là, on vit à la campagne, on a rencontré plein de monde, plein de gens cool. Enfin, c'est un bon spot. Enfin, il ne faut pas trop le dire, apparemment.
1: Non.
0: C'est vrai ? Ah oui, de peur que...
2: Bon, c'est tout... Non, mais c'est vrai qu'il y a eu le Covid, machin, c'est toujours pareil, quoi.
0: C'est fini, hein,
2: je pense. Oui, non, mais tu vois, il y a plein de gens qui débarquent,
1: leur maison.
2: Il faut qu'on aille à la campagne pour survivre. Et enfin, maintenant, ça va, c'est passé.
1: Bah oui, ils revendent leur maison.
2: Ils n'arrivent pas à la revendre.
0: Ok, bah si vous avez les plans IMO, passez.
2: Non, parce que pour la première fois de notre vie, on se dit peut-être qu'on va réussir à acheter une maison, mais je pense que c'est mort, mais bon. Ça, c'est un autre sujet.
0: Là, il faut faire un tube.
2: Ah ouais, c'est ça.
3: Il faut faire des concerts. Et à propos de concerts, vous en avez un demain, si je dis pas de bêtises.
2: Alors, on en a un demain à Blain, dans une guinguette qui s'appelle Le Terrier, qui a l'air bien sympa. Et puis, on voulait annoncer aussi une date à Rennes. On n'en a pas parlé, c'est vrai. On cause. Et du coup, c'est le 20 juin. Le 20 juin, à l'ancienne prison Jacques Cartier, il y a un nouveau spot là qui s'ouvre. Avec, du
0: non,
2: coup...
0: alors ça, c'est un scoop.
2: Ah ouais? Non.
3: Ben. Si, si, ah oui, tu savais pas.
0: Non.
3: Tu lis pas tes mails.
0: Non.
3: Non, pardon. Donc, non, mais si je savais, on avait parlé. En...
2: Donc, ils vont faire. Il y a un collectif.
1: Il y a Exporama qui commence en même temps. Donc, il va y avoir comme une grande allée avec Exporama qui sera là.
2: Et donc, il y a un collectif qui s'appelle Les Circassiers, qu'on a connu, nous, sur Redon, enfin, qui était sur Nantes avant et sur Redon, et qui ont récupéré une partie du lieu, en fait, pour développer un lieu artisanal et artistique, on va dire, quoi. Et ils font l'inauguration le 20 juin. Ah, voilà. Tu vois, tu peux venir comme ça, t'es au courant. Mais voilà, donc ça va être, voilà, il y a Exporama qui commence en même temps, c'est le même lieu aussi maintenant, et puis voilà, nous on va jouer là-bas de 21h à 22h.
3: Ok,
2: voilà.
3: Ouais, ça se passe sur toute la journée l'événement ou...
2: Bah c'est l'après-midi, ouais. Soirée, il y a un petit mix, il y a un lieu concert, et puis
1: nous on joue. On a oublié le nom de la personne qui mixe tranquille, voilà.
0: Ouais,
1: disons...
3: Si c'est tranquille, c'est Jean-Jacques Camorail.
0: Ouais.
2: Voilà. Et donc le Vortex, bah voici, voilà, ça va être une bonne date à Rennes. Et puis ouais, après on a d'autres trucs jusqu'à mi-juillet, là, on a plusieurs, voilà.
0: Et moi je reprends je reviens sur les éléments de langage là de la biographie officielle de Beating Odessa. Mmh. Une quête au plus profond de soi-même,
1: ouais.
0: À la découverte d'un paradis perdu. Et donc du coup jouer dans une prison, c'est ça le paradis perdu?
1: Bah oui, parce que il va finalement, c'est quand même assez beau ce lieu d'enfermement qui va s'ouvrir.
3: Oui, voilà, c'est ça, c'est l'ouverture de la prison. Mmh, mmh.
0: Ok.
2: On est un peu hippie hein, aussi.
1: Ouais.
0: L'ouverture de la prison, ouais. Ouais. Mais d'autres paradis perdus à signaler?
2: Ouais, le 20, tu veux dire en concert là?
3: Bah
2: ouais,
3: c'est
2: en fait. Alors à propos de paradis perdu, le 27 juin, on joue à l'antenne. Donc ça, c'est assez vrac. Ça, c'est un truc assez de ouf. On a découvert ça, on a fait un concert dans le coin il n'y a pas longtemps. Et voilà, ils nous ont invités dans leur lieu. Donc eux, c'est un espèce de collectif. Ils ont 23 hectares, ils ont racheté une ancienne colo La Poste. Et en fait, ils ont...
0: 23 hectares.
2: Ouais, 3500 mètres carrés de locaux, ils font des résidences, des trucs de ouf. Enfin, ils sont 15, je crois qu'il y a 5 familles qui sont plus... ils sont une quinzaine à vivre sur le lieu en permanence avec des gamins et tout. Et donc, ils font leur soirée de l'année le 27 juin, on joue là-bas et ça va être bien chambé, je pense.
0: C'est quoi le nom de la ville?
2: C'est l'antenne et c'est à Séverac,
1: dans le 44.
2: Okay. Dans l'Atlantique, ouais. Voilà. Mais il y en a d'autres, vous pouvez aller voir Beating Odessa sur le
3: réseau, oui. On mettra un lien sur la page Frisson, mais ouais, il y a les réseaux socialistes.
2: C'est ça.
1: Oui. J'ai abdiqué.
2: Voilà, c'est résolu au réseau.
3: On mettra des liens.
0: Est-ce que vous résistiez?
1: On n'est pas très fort.
2: Non, moi, j'ai pas de téléphone, si tu veux savoir. Donc,
0: mais c'est tout à votre honneur.
3: Ouais.
1: Non, c'est vraiment la plaie, ouais, de faire ça, c'est vraiment la plaie, ouais.
2: Bon, on a décidé de le faire, donc voilà, ouais, on fait
1: un peu.
2: Et puis on dit aux gens allez sur Bandcamp, là, allez écouter de la zik.
1: Ouais, plutôt sur Bandcamp que sur les
3: autres
1: réseaux.
3: Voilà, si on veut vous écouter, il faut aller sur Bandcamp, ouais. C'est là où on peut avoir...
2: Ouais. Voilà,
1: ouais.
2: Et puis en live.
0: Quelques notes de musique pour terminer ou...
3: Il nous reste moins d'une minute trente.
2: Ah ouais.
3: Donc on peut mettre le début de règlement si vous voulez.
2: Yes, ça va faire carrément. Plaisir à Pat. Big up Pat.
1: Big up Pat.
0: Et donc Pat Frisson, la semaine prochaine, on se retrouve dans 15 jours. Enfin, ça sera une rediff la semaine prochaine.
3: Voilà. Merci beaucoup.
0: Merci à vous.
2: Ouais, merci à vous. C'était cool.
0: Cœur, bisous.
3: Cœur, bisous.

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2: Bonjour à tous et à toutes, vous êtes en direct sur le 94 FM, je suis Alex et c'est l'heure de l'émission 3 en 1.
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2: Trois en 1, c'est l'émission d'actualité locale de Canal B. Il est midi 15, nous sommes le lundi 8 juin au mardi 9. Si vous nous écoutez en rediff, je suis en compagnie de Léa. Salut Léa.
10: Coucou.
2: Et c'est Nina qui s'occupe de l'interview du jour. Elle s'est entretenue avec Régis Morel qui nous parle des Tarzans modernes, 12 jeunes ayant vécu pendant 4 jours à plusieurs mètres du sol, perchés dans un arbre. Pour la suite de l'émission, Léa nous fera une chronique sur ses premières impressions de la ville de Rennes.
10: Oui, disons que j'étais assez inspirée par certaines affiches de la ville et je me suis demandé à qui était destinée toute cette com.
2: Mais présentons-nous rapidement. Vous ne nous connaissez pas encore et c'est bien normal car c'est la première fois que je prends le micro sur ce plateau de Canal B. Ce n'est pas ma première émission radiophonique, vous m'avez peut-être déjà entendu sur les émissions de la radio lycéenne Saint-Vincent, RSV pour les intimes. Et pour cette première fois à Canal B, je ne suis pas seule et livrée à moi-même, je suis en compagnie de Léa. Léa est tout comme moi en stage à Canal B pour une durée de 2 mois.
10: Et jusqu'à fin juillet, on reprend le flambeau de 3 en 1 et on prévoit de vous emmener sur le terrain parce que Rennes regorge d'événements l'été.
2: Léa, as-tu des sujets de prédilection, des envies pour ces prochaines semaines ?
10: Je découvre Rennes, donc la perspective d'embarquer un enregistreur pour découvrir la ville et ses habitants, habitantes, me réjouit. J'ai une formation initiale en aménagement du territoire et c'est une thématique qu'on peut décliner en plusieurs formats. Je suis aussi motivée pour parler de l'actualité culturelle. Et toi, Alex ?
2: Eh bien moi, j'aimerais bien proposer des formats autour de certaines associations dont on n'entend pas trop parler, mais qui méritent elles aussi d'avoir leur place sur le devant de la scène. Alors est-ce que vous êtes prêts à démarrer cette aventure avec nous ? En attendant, on écoute Zach Diamond avec son titre Moves.

0: C'est maintenant l'heure de l'interview qui a été réalisée par Nina, qui a reçu Régis Morel pour nous emmener dans le monde de l'éducation populaire et de la culture du dehors.
1: T'as un petit air de Pocahontas en plus.
2: Une dernière petite activité, on va fouler le sol au maximum parce que ça va être la dernière fois qu'on va fouler ce sol. Donc profitez-en bien, dans 4 jours c'est terminé. Attention, sentez bien l'humus sous vos pieds, sentez bien la terre, on saute, on saute.
3: Vous êtes prêts?
4: 2, 3. Toujours plus haut.
2: Ensuite, quand on arrive en haut, on fait la roulade.
5: Oui, okay.
6: Ce que l'on vient d'entendre, c'est un extrait du film Baron et Baronne Perchée, projeté en mars dernier au cinéma Larvor à Rennes. Un film qui documente le séjour un peu extraordinaire de 12 jeunes, si je ne me trompe pas, qui pendant 4 jours n'ont pas posé les pieds par terre et ont vécu dans un grand arbre à plusieurs mètres au-dessus du sol. Ça se passait tout proche de Rennes. C'est un séjour qui est porté par l'association LAO, dont nous avons un représentant, un salarié avec nous aujourd'hui en plateau. Bonjour Régis Morel.
7: Bonjour.
6: Alors Régis, vous êtes salarié de l'association LAO, une association d'éduc populaire rennaise qui propose des activités pédagogiques en plein air et notamment de la grimpe d'arbres. On va parler de toutes ces activités dans quelques instants, mais déjà le film dont on vient d'entendre un extrait, là, le film qu'on a pu visionner en mars si on était au cinéma Larvor, quand est-ce qu'il a été tourné et qu'est-ce qu'il raconte ?
7: Alors, il a été tourné en juillet dernier, donc 2025. Il raconte l'histoire de 12 jeunes qui passent 4 jours dans les arbres, dans la forêt de Rennes, sans toucher le sol. La majorité de ces jeunes, en fait, grimpent tout au long de l'année, plutôt à Clenay. Donc, c'est le quartier dans lequel on intervient beaucoup avec l'association LAO. Et en fait, c'est l'aboutissement de toute l'année. C'est-à-dire que c'est un projet vraiment atypique, comme tu disais. Qui nécessite de connaître un petit peu la grimpe d'arbre et surtout d'être volontaire en fait, parce que c'est pas forcément simple tout le temps.
6: Et c'est pas forcément simple de rester 4 jours en baudrier, du coup accroché à des cordes. Cette année encore, vous organisez ce séjour ?
7: Oui, tout à fait, ouais. On change d'endroit. Ce sera la troisième année, mais du coup, on sera au bord du canal Ille-et-Rance sur la commune d'Aidé-Bazouges, parce qu'on avait envie de changer. Puis il y a des jeunes en fait, qui viennent comme nous, qui ont déjà participé à ce projet plusieurs fois. Certains, ce sera la quatrième fois. Donc on change d'endroit au bord d'un étang aussi pour avoir une faune et un contact avec les non-humains qui soient différents. Et aussi, on sera au bord d'un chemin, en fait. C'est le chemin de Saint-Jacques de Compostelle. Et l'idée, là, cette année, c'est vraiment d'avoir aussi des liens. On va proposer aux randonneurs de poser des questions. Ils vont déposer des questions, puis on répondra une à deux fois par jour avec un téléphone qui a un fil, donc un gros tuyau. On répondra aux questions pour... l'idée, c'est d'avoir aussi des questions sur l'imaginaire d'en haut, quoi.
6: Puis il y a aussi pas mal de gens qui vont passer en vélo, j'imagine, sur ce chemin-là. Qu'est-ce qu'il y a de nouveau cette année? Donc la localisation change et j'ai cru comprendre que vous alliez retourner un film.
7: Oui, alors on va continuer parce que au-delà de l'intérêt de montrer l'expérience aux gens qui ne grimpent pas, l'idée aussi c'est de valoriser l'expérience de ces jeunes et que ce soit un véritable support pédagogique qui soit... On l'a éprouvé en fait, on sait ce qu'il faut montrer, on connaît aussi les effets et l'idée c'est que par exemple les jeunes puissent le montrer à l'intérieur de leur établissement scolaire. Donc on est en particulier sur des collèges, donc il y a le collège de Clenay en priorité. On a un gros partenariat avec eux là qu'on développe depuis plusieurs années, que ce soit un outil aussi éducatif. Et aussi que les enfants soient fiers en fait de leur expérience et la dernière fois à Larvor c'était vraiment le cas en fait l'échange de bas de scène là il a été hyper intéressant, ils nous ont arraché le micro, les adultes n'ont même pas pu trop prendre la parole et c'était vraiment c'est l'objectif en tant qu'animateur que ça se passe comme ça.
6: Vous le dites, c'est l'objectif que ça se passe comme ça, c'est un support pédagogique. Quels sont on va dire vos objectifs vous quand vous menez tout au long de l'année vos activités en plein air au dehors, avec la nature également?
7: On est une asso jeunesse, on est une asso d'éducation populaire et on travaille sur le politique. L'idée, c'est de faire confiance à notre jeunesse de façon à ce qu'ils puissent aussi expérimenter, prendre ses responsabilités dès le plus jeune âge, de façon à aussi se rendre compte des tenants des aboutissements, des questions d'organisation, des questions de prise de parole, des questions de positionnement. Et qu'on ne soit pas dans une société

0: simplement de consommation. Vraiment là, on est sur quelque chose. En plus, il y a qui met le corps en jeu, c'est-à-dire quand on grimpe dans les arbres, il faut faire aussi cet effort, cette mécanique pour monter sur la corde. Et puis après, il y a tout ce qui se passe en termes d'émotions, de relations au vivant, plein de choses, plein d'aspects particuliers à ce projet.
1: Et comment concrètement, pour qu'on puisse le visualiser, comment concrètement ça aide pour vous dites développer l'esprit critique et le pouvoir d'agir des jeunes. On peut voir ça sur votre site. Comment ça aide de être dans un arbre pendant 4 jours ou de savoir se mouvoir dans l'air pour ces objectifs-là?
0: Eh bien, en fait, déjà, ils ont une expérience à raconter. En fait, c'est comme une ligne du CV, c'est-à-dire que si on leur parle de confiance en soi, si on leur parle de courage, si on leur parle d'expérience collective, si on leur parle de connexion vivante, si on leur parle de... de qu'est-ce que tu as fait pendant les vacances, ils ont ça déjà à raconter. Et c'est une expérience qui est atypique, qui est pas forcément, c'est pas ce qu'on valorise forcément en ce moment sur les réseaux sociaux. Et bien que nous, en fait, avec l'association Là-haut, c'est ce qu'on essaye de valoriser. Parce que il n'y a pas de. Eux, les enfants n'ont pas de. Les jeunes, d'ailleurs, les collégiens n'ont pas de téléphone. C'est pour ça, d'ailleurs, qu'on demande aussi à un vidéaste de nous accompagner. Je pense qu'en fait ça nous apprend aussi adultes à leur faire confiance et je crois que c'est un aspect critique par rapport, je reviens surtout à ça, mais par rapport à la société de consommation quoi. C'est pas du jet ski, c'est pas la plus belle plage du monde, c'est pas un animal inconnu, non, c'est vraiment une expérience collective en haut des arbres. C'est atypique.
1: Et c'est déjà, ça se suffit déjà à lui-même. D'ailleurs, dans ce film, on vous voit à un moment leur faire, avant de monter dans les arbres, leur faire des peintures un petit peu comme des peintures de guerre sur les joues. Pourquoi vous faites ça? C'est un rituel? C'est un rite?
0: Non, c'est quelque chose qu'on essaye de développer. C'est ce qu'on appelle l'ensauvagement. C'est le rapport à la matière, à la terre. Je fais de plus en plus d'animations où je propose aux enfants d'enlever leurs chaussures, d'avoir un contact directement avec l'herbe, avec la terre, avec l'humus. Je propose souvent de toucher de l'argile, de la terre, de toucher l'écorce, de modeler les choses et d'avoir un rapport peau à peau avec la matière, avec le vivant.
1: Et ça, apparemment, vous allez aussi le proposer aux adultes, parce qu'il n'y a pas que les jeunes qui ont besoin de développer leur esprit critique et de se sentir bien dans leur corps. Du coup, cette année, il y a une nouveauté, c'est qu'il y aura aussi un séjour d'Aaron et d'Aaron Perché, et pas seulement Baron et Baron Perché.
0: Bah oui, ça correspond à une demande, et c'est pas du tout étonnant, c'est-à-dire qu'on parle beaucoup de la jeunesse, mais en fait, les adultes souffrent aussi du mécanisme dans lequel nous sommes, de toujours plus vite, de la consommation, de l'actu, du travail. Donc l'idée, c'est pendant 3 jours, donc là c'est une formule qui est réduite, hein. Nous on le fait en plus, c'est du bonus, donc ce sera, on profitera de la même installation du vendredi soir au dimanche matin avec 2 nuits. Et l'idée, c'est aussi de montrer aux adultes ce que l'on fait et de ralentir et d'être là aussi avec eux. Donc on est aussi curieux des retours que l'on aura.
1: Vous avez déjà des personnes inscrites pour ce séjour-là?
0: Oui, les gens s'étaient même inscrits avant que ce soit ouvert. Hein. Alors, il reste des places pour le coup, parce qu'on n'a vraiment pas lancé de com. Là, on a des enseignants, on a des parents en fait qui sont curieux de voir ce que ça donne. Mais oui, il est toujours possible de s'inscrire. Il faut prendre contact avec l'asso là-haut.
1: Vous avez les dates qu'on rappelle,
0: oui,
1: aux auditeurs, auditrices?
0: Alors, ce sera du vendredi 3 juillet 18h au dimanche 5 matin vers 10-11h, on descendra de notre arbre.

0: Vous avez écouté Girls Will Be Girls de Natalie Jane, célèbre chanteuse qui a gagné en popularité grâce à son compte Natalie Jane sur Instagram, où elle publie des reprises de chansons, souvent des sons pop. Vous êtes toujours dans 3 en 1, toujours en compagnie de Nina et Régis Morel, salariés de l'association LAO. Ensemble, ils parlent de cinéma, de culture du dehors et de grimpe aux arbres.
1: Et est-ce qu'il faut avoir déjà fait de la grimpe d'arbre pour participer ?
2: Oui, alors c'est toujours la même question. Pour les enfants, oui. Pour les adultes, en général, ils se connaissent un peu mieux. Et malheureusement, j'ai déjà beaucoup de personnes qui disent « Non, je vais pas faire ça. » Parce qu'il y a aussi, je crois que le vertige, cette sensation en tout cas se développe avec l'âge. Donc c'est mieux. En tout cas, ce qui est très important, c'est d'être motivé, quoi.
1: Ok, motivé. C'est le seul critère de sélection pour participer à ce séjour. Il n'y a pas seulement de la grimpe d'arbres que vous faites avec l'association LAO. Il y a aussi diverses activités plus ou moins artistiques. Et notamment, récemment, vous développez un fanzine via des ateliers. Est-ce que vous pouvez nous en parler un peu ?
2: C'est dans la même lignée que le discours que je viens d'avoir. C'est-à-dire que c'est proposé aux jeunes de s'exprimer sur leur quotidien. Ça s'appelle les sales gosses. Et on sort un numéro tous les deux mois à peu près. L'objectif, c'est élaboré avec l'atelier du bourg, en fait, pour les aspects graphisme. Donc, on organise des ateliers perchés pendant les vacances scolaires. Et aussi, donc, les mercredis après-midi, lorsque nous sommes sur le quartier Clunet. L'objectif, c'est qu'ils s'expriment sur tout. Et avec leurs mots, donc par exemple, il y a un lexique, donc ça c'est vraiment, c'est même drôle, c'est intéressant de suivre aussi la linguistique et le vocabulaire des collégiens qui bougent à fond à une vitesse folle et qui s'expriment surtout sur pas simplement. L'idée c'est que ce soit pas non plus institutionnel et chiant à lire, donc ils ont la parole libre, ils ont des questions, ils peuvent faire des dessins et que ce soit vraiment un document intéressant pour les jeunes, mais aussi pour tous les parents, tout personnel éducatif pourra aussi rester connecté à la jeunesse.
1: Un lexique, ça peut être intéressant aussi pour les personnes qui sont plus connectées à ce monde-là, des collégiens, collégiennes les plus jeunes. Vous avez un ou deux mots là récents en tête que vous avez découvert ?
2: J'ai peur de dire des bêtises, mais il y a pain.
1: Ah oui, le fameux pain.
2: Y avait le fameux 6-7, voilà. Là, comme ça, j'en ai pas d'autres, mais il faut lire les sales gosses, le numéro 1, le lexique, il est en dernière page, il est assez drôle.
1: Pour tous les auditeurs auditrices qui ne sauraient pas ce que ça veut dire pain et 6-7, eh bien, faut aller lire le fanzine Les sales gosses, mené, en tout cas coordonné par l'association LAO et les jeunes de tous les ateliers qui s'y passent. On a parlé de vos actualités, il y a aussi des projets sur le long cours que vous avez. Vous m'avez parlé juste avant l'interview d'un projet qui se développe à Morpa.
2: Oui, tout à fait. En fait, LAO est partenaire de l'IUT Carrière Sociale de Rennes depuis plus de 15 ans. Ça me fait peur les dates, mais ça fait très longtemps. Et donc cette année, on développe un projet depuis le mois de septembre avec les deuxièmes années sur le quartier de Morpa. À Rennes, sur le thème du vivant évidemment, et collectivement donc avec les associations locales qui travaillent notamment avec les jeunes, mais bon, qui travaillent avec des gens en fait, qui ont des aspects sociaux. Donc ça se passe avec l'association Nimétis, avec la COU, avec le GRPAS, avec les compagnons bâtisseurs, avec la compagnie Dounia aussi qui sera là, enfin plein d'assos qui avaient envie, soit qui travaillent déjà ou qui avaient envie ou qui sont curieuses de travailler sur ce thème du vivant. Et ça va se concrétiser par une semaine de festival qui va avoir lieu. Alors les dates, là on est sur entre le 15 et le 19 juin.
1: À Morpa.
2: À Morpa, devant le SC, devant le centre social, en fait, à côté de la station de métro, la place Simonif. Et il va se passer plein de choses. Donc, c'est ouvert au public plutôt l'après-midi, mais le matin, soit inscription, il est peut-être possible. Donc, il y aura des ateliers sur le thème du vivant. Ça peut être autour de l'animal, de l'agriculture, de l'art aussi. Et l'après-midi, il y a des ateliers ouverts à tous. Il y aura aussi de la grimpe d'arbres, évidemment, avec des ateliers autour du fanzine aussi. Et en soirée, des petites causeries, notamment avec les Dingueries de la Terre. Il va y avoir des événements aussi plutôt musicaux. Le jeudi soir, il y a la compagnie Métamorphose aussi qui va nous proposer une pièce de théâtre. Et je sais que le samedi soir, il va y avoir une surprise autour du rap. Pas hésiter à venir.
1: Tout ça, ça se passera à Morpa avec les assos locales qui agissent sur cette zone depuis quelques temps. Il y a aussi un livre collectif qui devrait sortir, dont vous avez été partie prenante.
2: Oui, tout à fait. On a même coordonné ce récit et c'est très important de laisser des traces et aussi de participer à la formation des enseignants et de tout le personnel éducatif. Donc il s'agit d'un abécédaire qui va sortir, on peut l'annoncer, dans moins de 3 semaines, qui s'appelle Éducation, art et vivant, et qui est vraiment a pour but de donner envie à tous les acteurs éducatifs d'aller dehors et de simplement s'imprégner de ce qu'il y a dehors pour aussi agir dans le domaine éducatif. Et du coup, il y a plein d'associations qui ont collaboré. Il y a l'Animal Debout, il y a l'Allumette, il y a Bretagne Vivante, il y a Wild Bretagne. Il y a aussi des personnalités comme Sandrine Rospabé, Juan Jezegou. Il y a plein de gens, en fait. On s'est distribué les lettres, tout simplement. Et ça va être ça fait très longtemps qu'on veut sortir ce document. Il est assez politique et c'est aussi ce qui explique que ça a mis un peu de temps à sortir. Mais on est fiers de pouvoir aussi avoir une action collective sur ce thème. Je crois qu'on en a besoin et notamment face aux prochaines échéances, il faut qu'on fasse groupe, qu'on fasse récit tous ensemble. Ouais.
1: Et vous avez eu quelle lettre avec l'association là-haut ?
2: On a pris les lettres que les gens ne voulaient plus.
1: Ah, alors, le rôle du coordinateur, c'est
2: voilà,
1: celui-là.
2: C'est ça. Du coup, il doit y avoir le G pour la grimpe. Je ne sais plus, ça fait longtemps, mais vous aurez l'occasion de le voir.
1: Pourrez voir ça dans le livre donc, qui s'appelle Éducation, art vivant, qui sera publié à quelles éditions ? C'est de l'auto-édition ?
2: Oui, alors c'est de l'auto-édition. J'avoue qu'on n'est pas fort dans ce domaine. Je pense qu'on aurait pu. Le sortir, mais je pense que c'est peut-être un brouillon et ça fonctionne, donc il sera au prix de 10 €, c'est pour payer aussi un peu les frais d'imprimerie, mais si ça marche, je pense que tous les acteurs de cet ouvrage auront envie de renouveler l'expérience.
1: Il y a plein d'actualités, donc on l'entend avec l'association là-haut et puis tous vos partenaires sur Rennes et plus largement. Vous êtes plutôt une petite association, si je ne me trompe pas, en termes de nombre de salariés. Comment vous vivez la petite ouverture pour la fin de cette interview. Comment vous vivez aujourd'hui le fait de conduire un projet associatif ? Est-ce que c'est dur ? C'est facile ? Est-ce qu'il y a de l'argent ? Est-ce que ça vous manquez de temps ? Comment vous vous sentez dans votre projet en ce moment ?
2: Alors, nous sommes une très petite association. Comment dire ? La question, je travaille en tout cas cette question depuis 20 ans, c'est la question de l'indépendance, c'est la question de l'engagement. Et non, c'est pas évident parce qu'en fait économiquement c'est très compliqué et finalement ce stress économique est un petit peu tabou parce que c'est en général c'est pas de ça qu'on parle parce que c'est pas forcément très positif, mais ce qui est important c'est de durer, je pense, c'est aussi de faire un travail de qualité d'un point de vue éducatif. Et ce qui nourrit l'association, c'est tout simplement les retours des enfants, des jeunes, des partenaires. Voilà, on fait du bon boulot, c'est pas évident, mais et après, voilà, il y a aussi des belles perspectives. Le vivant, c'est quelque chose qui est en mutation toujours, et je pense que plus que jamais, on a notre place dans le milieu associatif.
1: Vous retrouverez toutes les actualités de l'association là-haut pour les semaines et les mois à venir sur leur site internet, puis aussi sur vos réseaux sociaux. Vous êtes plutôt actifs sur Facebook, Instagram, donc n'hésitez pas si vous voulez vous inscrire peut-être au séjour que l'on vient d'évoquer ou passer aux événements qui auront lieu en juin et en juillet. Merci beaucoup Régis Morel d'avoir été avec nous.
2: Merci à toi.
0: Et merci à Régis Morel d'avoir été avec nous sur le plateau de 3 en 1 et merci à Nina d'avoir réalisé cette interview.

0: vous êtes toujours sur 3 en 1, il est 12h40 et on écoute Léa pour la chronique. Tu nous disais tout à l'heure que tu venais de débarquer en terre bretonne, qu'est-ce que tu connaissais de Rennes avant d'arriver ?
1: La rue de la Soif, of course, et aussi le fait que les Rennais ne sont pas tout à fait des Bretons, mais en fait si, enfin voilà, en tout cas il y a tout un débat autour de cette question. En vrai, avant d'arriver à Rennes, j'ai cherché sur internet des infos sur la capitale bretonne. En général, je suis dans le train ou dans le bus, assise confortablement sur mon siège, et je demande à la boule de cristal qui est mon moteur de recherche comment c'est de vivre à Rennes. Et là, je tombe sur des sites peu fréquentables comme villeidéal.fr, je ne sais pas si tu connais Alex.
0: Alors je ne connais pas du tout, mais c'est un nom qui me paraît quand même vachement prometteur.
1: En fait, c'est un site de type forum, des gens notent des villes et partagent leurs avis en commentaires. On trouve des personnes qui pensent que certains quartiers sont trop sales, qu'il y a trop de punk à chien dans le centre-ville, et d'autres au contraire défendent la qualité des espaces verts. Et moi, quand je parviens à sortir de ce vortex, en général, j'ai la tête plus embrumée que jamais. Il y a aussi l'incontournable « Paris, je te quitte ». Ça fait très solennel comme ça. Sur la plateforme, on trouve des portraits d'anciens Parisiens qui vantent les mérites de leur nouvelle terre d'accueil en région. Et puis il y a ces vidéos teasers, en général tournées au marché, ce sont des pépites. Dans l'article qui est dédié à la ville de Rennes, il y a un petit encadré qui s'appelle « Les environs » qui m'a fait beaucoup sourire. On nous rappelle que Rennes est à 45 minutes de Saint-Malo en train, 1h20 par la route de Nantes et 1h25 de Paris en TGV. En tout cas, ces heures passées sur le nez sur mon écran de téléphone m'ont fait penser à une notion que j'ai apprise dans mes cours de politique publique et qui mérite d'être connue à mon humble avis. C'est la notion de marketing territorial.
0: Marketing, genre comme pour vendre des voitures ?
1: Tout à fait. Le marketing territorial, c'est en fait l'utilisation d'une palette de techniques qui viennent souvent du monde de la publicité pour faire rayonner un territoire, que ce soit une commune, une agglomération ou une région. Ici, la stratégie se nomme, attention, Destination Rennes. C'est à la fois une marque et une société publique locale dont la mission est d'assurer le développement de la filière touristique et plus largement l'attractivité économique du territoire. Et le logo Destination Rennes reprend d'ailleurs la typographie de la marque Bretagne, oui j'ai bien dit marque Bretagne, créée en 2008 avec ses trois lignes blanches qui forment des E. La campagne de com passait à l'ouest et restait dans les annales. Au moment de l'arrivée de la ligne à grande vitesse, on pouvait admirer de grandes affiches déployées dans le métro à Montparnasse qui reprenaient des clichés de la vie parisienne, remaniées à la sauce bretonne.
0: Mais elles servent à quoi toutes ces marques ?
1: Eh bien, à attirer des gens comme moi, les jeunes actifs qui ont entre 25 et 34 ans, mais aussi des entreprises et des touristes. Pour ça, les villes font la part belle aux événements festifs et culturels. Prenons l'exemple de la fête du vélo et de la marche qui s'est tenue ce week-end à Rennes. Si on analyse l'affiche de l'événement qui était porté par la ville, on y retrouve un ensemble de codes utilisés dans d'autres grandes métropoles comme à Lille, à Strasbourg ou à Nantes. On y voit des individus censés représenter la diversité générationnelle de la ville, dispatchés dans le cadre. On a aussi des couleurs vives pour le côté festif et une sorte de menu d'activité dans lequel on peut picorer. Et pour finir, cerise sur le gâteau, on a la foire au vélo cargo, signalée par une grosse vignette rouge. Cette standardisation, en fait, elle permet aux ménages ciblés de se sentir à leur aise, rassurés, finalement peu importe le territoire dans lequel ils se trouvent. Vous l'aurez compris, le marketing territorial sert avant tout à attirer des populations avec un fort pouvoir d'achat. Et on sait que l'arrivée des CSP+, donc les catégories socio-professionnelles dites supérieures, dans un territoire, c'est pas sans répercussions sur les réalités locales. Je pense par exemple à la population étudiante rennaise qui, en cette semaine de résultats Parcoursup, doit se débrouiller avec un marché locatif saturé au prix très élevé. Pour autant, est-ce qu'on doit s'empêcher de bouger par crainte de participer à une forme de gentrification du territoire dans lequel on arrive ? Je pense qu'on doit au moins s'efforcer de conscientiser ces enjeux. Participer aux luttes locales me semble être un bon point de départ pour s'inscrire dans un nouveau lieu de vie. Et la radio, c'est un chouette médium pour aller à la rencontre des collectifs et des associations locales.
0: En connaissance de tout ça, et en tout cas, on te souhaite une bonne visite de Rennes. Trois en un, c'est fini pour aujourd'hui. Merci à Régis Morel d'avoir été notre invité et à toute l'équipe de Trois en un pour la réalisation de cette émission. Merci à Nina et à Léa et merci à Manon qui était à la technique de cette émission. J'espère que cette émission vous a plu, surtout que c'était ma première présentation sur Canal B. Si vous voulez la réécouter, tous les podcasts de 3 en 1 sont à retrouver sur notre site canalb.fr et à réécouter le lendemain en diffusion sur le 94 FM à 8h15.

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Salut, c'est Yann avec vous pour l'émission Le Grand Tout. Vous écoutez Calabé, une nouvelle semaine qui se terminera par un petit voyage au Jardin Moderne vendredi, puisque nous serons en direct de 17h à 18h du Pipe à la Pop numéro 5 avec les amis Isa et Marc d'Alter Info. Pierre Mel sera la technique, donc je vous donne déjà ce programme-là, mais à part ça, des émissions conventionnelles cette semaine. Celle d'aujourd'hui vous permettra justement de retrouver en partie info concert tout à l'heure la discussion qu'on avait pu avoir avec Laura et Baptiste de l'Assaut des Pichicas qui organise ce même festival. On écoutera une partie de la programmation, celle du vendredi 12 juin. Et puis je vous donnerai aussi le planning des diffusions des siestes musicales réalisées par les artistes invités par des Pichicas. Pour la partie culture tout à l'heure, c'est Isa qui nous rend visite pour nous parler de ce spectacle à la ligne qu'elle a vu à la Paillette le 28 avril dernier. Elle a pu y rencontrer Mathieu Létuvet de Caliban Théâtre et il parlera de son adaptation du roman de Joseph Pontus. Quelques nouveautés, deux seulement, une que vous avez peut-être déjà entendue, une reprise de Wolfgang Amadeus Mozart et puis pour commencer le musicien Ray Borneo que l'on connaît pour être le boss du label Petrol Chips. Je ne saurais nommer tous les projets musicaux auxquels il a participé, de Gontard à Tara King TH en passant par Vestal et puis aussi Zell. Bon, il y en a des tonnes. Là, il s'intéresse à la musique électronique sur ce nouvel enregistrement. Il s'appelle Glitters and Beats et il s'est essayé en 7 pièces électroniques à mélanger la disco, les pionniers de la musique électronique. On peut penser à Raymond Scott, on peut penser aussi un peu à Kraftwerk sur certains morceaux. C'est très réussi. Je vous propose un des 7 titres qui figure sur ce Glitters and Beats qui sort ce vendredi sur le label Petrol Chips. On écoute le titre Piquilla Armada. Bonne émission.

Peut-être avez-vous reconnu à l'instant un fragment du Requiem de Mozart, bien transformé de manière électronique par Frédéric Landier, alias Robin Steiner. C'était un enregistrement live donné à l'église Saint-Eustache à Paris en 2017. Et ça figure, cette relecture, sur le dernier album en date de Robin Steiner, toujours bien inspiré entre exotica, musique électronique et puis jazz. Ça figure sur l'album What Would Brian Eno Have Done, sorti le 18 avril dernier. À suivre la page culture du Grand Tout.

0: C'est avec une tristesse non dissimulée, hein, je pleure à grosses gouttes, bon pas vraiment mais quand même, ça fait quelque chose de se dire, c'est la dernière chronique pour la saison d'Isabelle. Bonjour Isabelle.
1: Bonjour.
0: Qui nous a parlé théâtre, peut-être un peu moins cette année que les saisons précédentes, mais on espère que ça continuera. Là tu nous proposes eh bien, ce qui était carrément l'un des derniers spectacles de la saison, c'était à la Paillette que tu as pu voir il y a quelques semaines à la ligne, et tu as pu rencontrer Mathieu Létuvé de Caliban Théâtre.
1: Et oui, il proposait une adaptation de « À la ligne, feuillet d'usine », qui est un récit de Joseph Pontus, paru en 2019. Alors ce texte est autobiographique. Pontus y raconte son parcours d'intérimaire dans des usines d'agroalimentaire du côté de Lorient, où avec sa compagne, il s'est installé. Avant, ils habitaient dans l'est de la France. Pontus a fait des études littéraires, est devenu éducateur spécialisé et a tout plaqué. Après un temps de chômage, il faut bien gagner l'argent pour vivre, d'où l'inscription en agence d'intérim. L'émission arrive et s'enchaîne très vite. Pontus ira à l'usine de crevettes, de tofu, de poisson, à l'abattoir. Premier contact avec le monde de l'usine qu'il va raconter dans « À la ligne, feuillet d'usine ». L'unique roman, puisque c'est ainsi qu'il est publié, hein, sous le titre de roman et non autobiographie. Donc l'unique roman de Pontus qui est mort en 2021. Et pour lui, il y a une nécessité à écrire cette expérience. Il dit par exemple, au fil des heures et des jours, le besoin d'écrire s'incruste, tenace comme une arête dans la gorge, non le glauque de l'usine, mais sa paradoxale beauté. À la ligne, c'est la ligne de production, la chaîne de l'usine, mais c'est aussi l'écriture. Pas de ponctuation dans ce texte. Pontus écrit une immense phrase qui ne s'arrête qu'avec son dernier mot et qui reprend son souffle en allant à la ligne. Alors il raconte ses missions, sa découverte d'un monde, de lieux inconnus, de gestes jamais effectués avant, tirer, tracter, trier, porter, soulever, peser, ranger. Il raconte le froid, le cauchemar des néons, des heures décalées quand tu embauches et que le reste du monde s'endort. Il raconte les pauses, les collègues, les chefs. Et aussi cette fierté d'aller à l'usine, ce sentiment d'appartenance. Et ce récit est traversé de références littéraires à Apollinaire, Sandrars, mais aussi de culture populaire, de Trenet à Dutronc en passant par Brel. Quand j'ai rencontré Mathieu Létuvé à l'issue du spectacle, il m'a dit qu'il y avait comme une évidence à porter au plateau l'œuvre de Pontus. On l'écoute tout de suite.
2: Le texte, je trouve que ce qui est très fort, c'est qu'il décrit la vie des ouvriers de l'intérieur de l'usine vraiment telle qu'on on ne la connaît pas. Mais lui, en plus, avec son bagage de lettré, de littéraire, il en fait une épopée. Et en fait, c'est ça le déclencheur, moi, où je me suis dit, ben, on peut en faire aussi une épopée au plateau.
1: Mathieu Létuvé met en scène et interprète, mais ils sont deux sur scène. Olivier Antoncic met en musique le spectacle. Une musique live électro qui dialogue tout au long du spectacle avec le texte. Et puis, David Gauchard, de la compagnie rennaise L'Unijambiste, a collaboré à la mise en scène. Mathieu Létuvé nous parle de ce travail sur le texte.
2: C'est un roman en particulier, puisque ça s'appelle « À la ligne », puisqu'il n'y a pas de ponctuation. Donc c'est écrit comme un long poème. Mais l'enjeu de l'adaptation, justement, au plateau, c'est de trouver le chemin dramaturgique. Et donc, on est obligé de faire des choix. Et là, c'était vraiment, pour moi, il y avait une évidence, parce que c'est une épopée, mais c'est aussi un parcours initiatique. Donc c'était que toutes les étapes claires de son chemin initiatique, comme ça, à la fois intérieur, mental, physique, qu'on ait toutes les étapes clés comme ça, et qu'on soit vraiment avec lui dans cette plongée, quoi. Alors, et l'autre élément que je trouvais très fort dans le texte, c'est qu'on a une espèce de plongée quand même. Ça m'a fait penser à la Divine Comédie de Dante. Au début, on a un peu les premiers cercles avec les bulots, les crustacés, c'est encore plutôt léger. Et après, on arrive aux abattoirs, et là, c'est le front, c'est plus la boucherie, c'est l'enfer. Donc il y avait une plongée comme ça, qui est de plus en plus dure, et il témoigne de tout ça et de ce que vivent les ouvriers et les ouvrières dans ces abattoirs. Mais en même temps, pour lui, c'est une ascension. En tant qu'écrivain, puisqu'il va accoucher de ce livre qui va le révéler en tant qu'écrivain. Et donc c'est son acte de naissance en même temps, en tant qu'auteur. Donc c'est ce double mouvement-là que j'ai trouvé assez fascinant.
1: Je vais maintenant parler vraiment du spectacle et non plus simplement du texte de Pontus. Alors on commence par le décor. Au fond, il y a la table de mixage avec Olivier et ses machines. Le spectacle commence d'ailleurs par un long morceau électro qui nous fait pénétrer dans l'univers d'À la ligne. Un univers froid, de néon, de lumière blanche. Le mobilier est noir. C'est un décor modulable en trois espaces. À gauche, une chaise éclairée d'une lumière chaude, jaune, plus chaude bien sûr que les néons. Elle symbolise la maison. Le narrateur s'y assoit et raconte les temps hors de l'usine, ce qu'il reste quand on rentre fatigué, cassé. À droite de la scène, un banc surmonté d'un éclairage au néon. Ce sont les vestiaires, lieu de passage, de pause rapide avant d'y retourner. Et puis au centre du plateau, quatre tables sur roulettes. Alors il faut imaginer des structures métalliques, des paillasses d'une salle de science par exemple, dans un collège ou un lycée. Et au lieu du plateau, sur ces tables, on trouve des néons, des luminaires qui sont eux aussi dans tous les lieux de collectivité. Et ces néons s'allument, s'éteignent ensemble, en alternance, lancent une lumière clinique, parfois agressive, aux effets stroboscopiques. Et donc, les tables, le narrateur les manipule à vue et elles renvoient aux chaînes de l'usine, aux murs de l'abattoir, etc. C'est un travail magnifique autour de la lumière et de la mobilité de l'espace dans ce spectacle qui fait du lieu, donc l'usine, le second personnage de ce monologue. Et puis bien sûr, il y a la musique d'Olivier Antoncic. On écoute Mathieu Létuvé.
2: Moi, je conçois, en fait, j'ai une culture très cinématographique à la base, littéraire aussi, mais voilà. Donc tous les deux, on est beaucoup là-dedans, dans le cinéma, dans les séries et tout ça. Et donc moi, je construis toujours les spectacles comme des scénarios de films. Et d'ailleurs, le spectacle, il démarre, il y a une espèce de générique. Au début, il y a une musique, voilà. Donc on construit comme ça, avec des intentions de dramaturgiques, de montée, de rythme. C'est surtout le rythme, nous, qui prime à chaque fois, c'est comment ça respire et comment ça monte et comment ça... En fonction, toujours par rapport au texte. C'est le texte qui nous guide et la lumière, le travail sur la lumière, il se fait de la même manière. Et Olivier, donc lui, à la base, il est professeur de MAO, de musique électronique. Voilà. Et donc, il a vraiment quelque chose d'assez savant par rapport à la musique de plateau. Parce que c'est pas... être musicien et faire de la musique, c'est une chose, mais accompagner un travail au plateau, il a vraiment cette science-là maintenant d'accompagner les émotions. Et voilà. Donc, avec lui, ça se fait très naturellement. On échange quasiment... Ah, en fait, on se comprend tout de suite, donc c'est assez fort quoi, de travailler dans ce sens-là. Ouais.

0: Vous entendiez à l'instant un extrait d'un titre du musicien Fink, Warm Shadow, musique qui coûte beaucoup Mathieu Létuvé, avant de jouer le spectacle à la ligne dont tu nous parles aujourd'hui, Isabelle.
1: Oui, et on revient maintenant au narrateur qui est donc interprété par Mathieu Létuvé. S'il n'est pas complètement seul, il porte quand même la parole et je dois dire que son jeu est impressionnant. Tout d'abord le corps. Le comédien est habillé tout en noir, bonnet, gilet, t-shirt, pantalon, chaussures, dans cet univers de lumière blanche. Il occupe le plateau en passant d'un espace à l'autre et au début, le narrateur d'À la ligne est presque fringant, sautillant. Il y a un enthousiasme à aller au boulot. Petit à petit, le corps se rétracte, se plie, se tord en fonction de la fatigue, des blessures et du froid. Et puis surtout, il y a les gestes reproduits toute la journée à la chaîne, trier, porter, avancer. On a l'impression de voir une sorte de chorégraphie, des gestes qui deviennent abstraits comme un pas de danse. Et d'ailleurs, Pontus parle énormément des musiques qu'il a dans la tête en travaillant. Alors je ne dis pas qu'il danse, enfin que Mathieu Létuvé incarnant Pontus danse, mais il y a un effet de répétition qui fait penser à une chorégraphie contemporaine. L'abstraction du geste devient une danse. J'ai évoqué cette présence du corps avec Mathieu Létuvé, on l'écoute.
2: Alors ça c'est marrant parce que c'est venu tout seul, j'ai pas du tout travaillé avec personne là-dessus et c'est vrai que ça a beaucoup étonné notamment les programmateurs en Normandie parce qu'on a créé, qui en fait m'avaient jamais vu jouer comme ça et sur d'autres spectacles où je travaille avec un danseur hip-hop sur le raging ou sur d'autres spectacles et comme il y a des danseurs, moi je restais assez statique. Et comme là je suis tout seul, je me suis un peu libéré. Et c'est venu tout seul. Et en fait, ce qui est troublant, encore hier, il y avait quelqu'un qui avait travaillé en usine pendant 14 ans et qui était très bouleversé par tout ça, tout lui est revenu. Et c'est comment les gens se retrouvent, et surtout les ouvrières et les ouvriers qui ont vu le spectacle, parce qu'on a joué pas mal en Bretagne. Et ils se retrouvent tous là-dedans, alors que j'ai jamais mis les pieds dans une usine et que, au niveau du corps, j'ai pas travaillé ça de manière volontairement chorégraphique. Mais c'est venu naturellement. Et en fait, je me suis dit, c'est un peu la manière dont on travaille à chaque fois, c'est comment ça me traverse moi aussi. Parce que c'est ça que ça raconte Pontus, c'est comment ça le traverse sur le plan des émotions, sur le plan du corps, etc. Et donc, c'était à moi aussi de revivre ça, mais au plateau. Et effectivement, ça devient par moment quelque chose d'assez chorégraphique et stylisé. Mais ce qui est étonnant, c'est que les ouvrières et les ouvriers se retrouvent complètement dans les gestes. Alors que j'ai pas du tout mimé des gestes mécaniques. Mais en tout cas, le corps est au centre du travail.
1: Autre élément qui m'a fortement marqué lors de la représentation, c'est le débit, le phrasé. On pourrait dire le flow du comédien. Je l'ai dit, le texte de Pontus est sans ponctuation, il va à la ligne, fait des paragraphes plus ou moins longs, mais le texte se déroule en un seul long ruban. Le lecteur est happé par cette phrase et pour le spectacle, la mise en voix, l'interprétation de Mathieu Létuvé nous ont emportés aussi. Il y a une musicalité, un rythme très particulier qui nous embarque très fort. J'ai posé la question de ce flow à Mathieu Létuvé, voici ce qu'il nous en dit.
2: Toute la démarche de Pontus, c'est de mettre l'écriture, les lettres, le texte au cœur de la vie, de l'aventure humaine. Et donc on retrouve ça quand il rentre à l'usine, il se dit « moi, je peux peut-être essayer de mettre des mots là-dessus », alors que tous les gens qui sont autour de lui n'ont pas cette capacité-là. Effectivement, il trouve ce style qui colle très bien par rapport à ce qu'il décrit. Et en fait, moi, le travail, le livre, il est quand même assez littéraire. C'est de la poésie quand même, c'est très bien écrit. Il y a beaucoup de références. Et j'ai travaillé avec David Gauchard, qui est un metteur en scène d'ici, sa compagnie est implantée à Rennes, c'est l'Uni Jambis Compagnie. Et moi, j'étais trop respectueux du texte, même dans la diction. Et lui, c'est vrai qu'il m'a encouragé à le bousculer, à le bouffer, à le rendre beaucoup plus impactant. Et c'est ce qui fait la force, je pense, de l'adaptation au plateau, c'est qu'à la fois on garde la poésie du texte, mais en même temps on a quelque chose de très incarné. Et le flow, bon, ça sûrement que je l'ai aussi parce que on avait créé un autre spectacle, Raging Bull, où c'était, voilà, il y avait un flow un peu comme ça. Ça, c'est quelque chose que j'ai depuis un certain temps. C'est lié aussi à la manière dont on travaille les textes avec le musicien Olivier Antoine.

0: concis, que c'est très lié à la musique, voilà, et à la manière dont on compose les spectacles. Et là, comme l'idée, c'est qu'on ne respire pas. Une fois qu'on est rentré avec lui là-dedans, ça ne respire pas. Et il n'y a pas de ponctuation, donc ça ne s'arrête pas.
1: Pour finir, j'ai envie de parler de tout ce qui se dégage de ce spectacle. Évidemment, on est parcouru par un tas d'émotions. Le complément du titre « Feuillet d'usine » me fait toujours penser au titre du recueil « Feuillet d'hypnose » de René Char, où il raconte la Deuxième Guerre mondiale et sa participation à la Résistance. Et je crois qu'on peut y voir un lien, même lointain. Joseph Pontus ne nous parle évidemment pas de guerre ni de résistance, mais peut-être quand même bien d'un combat. Et puis Mathieu Létuvet faisait référence à cette idée d'épopée, l'épopée du travailleur à l'usine. Le combat de Joseph Pontus, c'est celui du travailleur à l'usine d'agroalimentaire, où on le voit se débattre avec le tuyau de nettoyage de l'abattoir, avec les tripes, etc. Et c'est extrêmement violent, en fait. Et puis, le spectateur, en tout cas moi je l'ai été, est tendu par l'émotion devant ce récit, le récit de la souffrance physique, la souffrance morale liée au travail, le récit de la fatigue qui grignote ta vie et tes rêves. On ne peut pas rester insensible et forcément ça palpite du côté de la salle. Et puis il y a la colère face aux conditions de travail, le froid, la lumière aveuglante, les petits chefs, les gestes répétés. Et puis aussi on rit. Parce que Pontus a un regard plein d'humour sur le monde de l'usine. Et on va d'ailleurs finir avec la voix de Mathieu Létuvet qui nous parle du rire très fort pendant le spectacle.
0: Pontus, ce qui le sauve, c'est à la fois le fait, c'est ce qu'il dit, le fait, lui, d'avoir ce bagage littéraire de lettré et tout ça, et le fait de pouvoir écrire là-dessus, mais en même temps, c'est l'humour. Et donc, là, au plus noir du truc, et même par rapport à ses collègues, qui certains peuvent être horribles, mais lui, quelque part, ça continue, à chaque fois, il a toujours un sourire, ou ça continue de l'amuser quelque part, et il a toujours un humour salvateur, quoi. Et il y a des salles où, hier c'était assez tranquille, mais il y a des salles où ça rigole encore plus, et moi ça m'avait frappé. Et sa femme est venue voir le spectacle à l'Andivisio, et elle me racontait d'ailleurs que voilà, quand il rentrait, il lui racontait des trucs et ils rigolaient beaucoup tous les deux. Donc je pense qu'il avait vraiment ça, Pontus. Et après, c'est un livre, c'est aussi toujours la façon dont on le découvre, à quel moment, etc. Mais je pense que l'humour, c'est très présent chez lui. Mais il y a cet humour, mais en même temps, voilà, ce que j'aime toujours dans les spectacles, c'est quand on a un peu toutes les composantes, on passe par, avec ce spectacle, on passe par toutes les étapes sur le plan des émotions.

0: On va terminer cette chronique dans laquelle Isabelle nous parlait de À la ligne, que tu as pu voir à la paillette, joué par Mathieu Létuvé. On entendait encore une fois un peu de ce morceau de Fink qu'il écoute avant de monter en scène. On termine avec un agenda, court agenda, mais avec de belles choses à vous annoncer quand même.
1: Oui, alors la première idée, c'est quand même de lire À la ligne si vous n'avez jamais découvert ce texte. Hein, À la ligne, feuillet d'usine de Joseph Pontus. C'est paru dans la collection Poche Folio. Ensuite, jusqu'à la fin du mois de juin, jusqu'au 23 juin précisément, il y a Les Envolées, c'est le festival des créations amateurs de la paillette. On y retrouve bien sûr du théâtre, mais aussi de la danse, de la musique, des arts plastiques, qui convoquent tous les ateliers amateurs de la paillette. Et puis bientôt, du 30 juin au 5 juillet, ce sont les Tombées de la nuit. Et je vous conseille un spectacle absolument génial que j'avais vu il y a quelques années au festival de Aidé, au festival Bonus. Ce sont les Gros patinent bien de Pierre Guillois et d'Olivier Martin Salvant. Si vous avez l'occasion, ne manquez pas ce spectacle.
0: Un spectacle totalement cartoonesque et un tour de force de la part des deux comédiens en scène et qu'on peut aller voir même si, alors si on ne sait pas lire le français, c'est un peu compliqué, mais on comprendra quand même. Oui.
1: Oui,
0: allez voir ça et puis allez voir sur le site des Tombées de la Nuit tout ce qui vous attend bientôt du 30 juin au 5 juillet, notamment le retour de Sébastien Barrier, mais pas dans son personnage de Ronan Tablantec. On verra bien ce que ça donnera. Merci Isabelle, on se retrouve j'espère très bientôt
1: bien
0: à la
1: sûr.
0: Rentrée pour de nouvelles interventions autour du théâtre. Vous avez un peu la fin de ce morceau de Fink pour terminer cette chronique. À bientôt, merci.
1: À bientôt.

0: La session info concert de l'émission Le Grand Tour que vous écoutez en ce moment sur Canal B aujourd'hui, eh bien, c'est une rediffusion de la première partie, la discussion qu'on avait pu avoir avec Laura et puis Baptiste de l'association Dépichikai, qui nous présentait en avant-première en mars dernier la programmation du festival Pipa la Pop numéro 5 qui se déroule ce week-end, vendredi et samedi soir du côté du Jardin Moderne. On reçoit deux des membres de l'asso Dépichikai, Laura et Baptiste. Bonjour à vous deux.
1: Salut.
0: Dépichikai, on ne présente plus vraiment cette association qui présente, elle, des concerts très régulièrement à Rennes, un peu partout, dans des ambiances indées. Est-ce que ça vous va si on dit indé en général?
2: Oui, ça va. Plutôt de la musique que l'on aime, quoi.
0: Le festival installe son campement pendant deux jours, les 12 et 13 juin, pour une cinquième édition au Jardin Moderne. Avant de plonger dans cette programmation, j'aimerais bien prendre un petit peu des nouvelles de Dépichikai. Comment ça va en ce moment et vous y faites quoi, vous d'ailleurs, tous les deux, Laura et Baptiste, dans cette belle association?
1: Ça va très bien pour nous, merci. Merci de nous accueillir aujourd'hui. Moi, je suis polyvalente, je fais plein de choses pour l'asso. Je peux préparer à manger pour les artistes, les bénévoles. Je peux faire de l'affichage d'affiches. Je ne sais pas si tu peux compléter, Baptiste.
2: De la déco aussi.
1: De la déco, oui, c'est vrai.
0: Et peut-être tu contribues aussi à l'hébergement de certains artistes ou pas?
1: On peut, on l'a fait une fois, effectivement. Oui. Ouais.
0: Baptiste, toi aussi, tu es un peu polyvalent.
2: Un peu polyvalent, un peu sur la programmation, la production, un peu de com, un peu de tout. Quoi. On touche un peu tous à tout aussi. Hein. Laura, toi, t'es aussi un peu sur la com au final, indirectement finalement. Avec les affiches et tout ça, quand on colle les affiches. Et puis on est tous bénévoles, c'est ça qui est important aussi de signaler, c'est qu'on est une bonne équipe.
0: Vous voyez comme un collectif quand même, nombreuses personnes.
2: Oui, tout à fait. Ouais. Une expérience humaine, on va dire.
0: Avant tout. Une aventure humaine, certainement. Alors, la programmation, elle est tombée juste au moment où on parle, en fait. Vous avez gardé le secret. Il a fallu l'élaborer. Peut-être un petit peu dans la difficulté, j'imagine. C'est pas facile, forcément, de programmer une dizaine d'artistes qui sont en tournée aussi, parce que vous voulez pas forcément les faire venir de l'autre bout de la planète défoncer le bilan carbone de l'asso. Il faut pas qu'il soit trop cher non plus, parce que c'est une économie un peu fragile. Cette petite tambouille, elle est compliquée à réaliser année après année. Apparemment, vous aimez ça, puisque c'est la cinquième fois. Mais...
2: Oui, c'est vrai qu'on aime bien se faire mal, parce que du coup, c'est vrai que c'est un peu quand même compliqué à monter, cette programmation, mais ça s'est plutôt bien passé. Voilà, il y a eu forcément des aléas. L'idée, c'était surtout, oui, que les groupes tournent autour, qu'ils ne viennent pas juste pour notre date. De toute façon, on n'a pas les moyens de payer un groupe américain juste pour une date à Rennes. Donc, voilà, ça, c'est vite réglé. Donc, on est en lien avec des tourneurs, mais on est en lien aussi avec des groupes en direct, et quand c'est le cas avec les groupes en direct, on essaie de les aider à trouver des dates autour.
0: On va écouter un titre de chaque artiste présent donc à Rennes les 12 et 13 juin. On n'écoutera pas des sélections de Viti et Land. Hein. J'espère que Marie et puis son comparse ne m'en tiendront pas rigueur. Ce seront les DJ pour la première soirée en interplateau, et on n'écoutera pas non plus des sélections que pourraient vous proposer les petits des Pays-Bas. Mais on va écouter tous les artistes et on va commencer avec une rencontre espagnolo-italienne, italo-espagnole, ça marche mieux dans ce sens-là. Elle est italienne, il est espagnol. Un côté indus, véritablement. Je vous laisse nous en parler un petit peu de ce groupe. Est-ce que ça a été le premier programmé, un des premiers ou...
2: Non, plutôt un des derniers. Mmh. Du coup, c'est quand on cherchait du coup un groupe peut-être pour finir plus la première soirée du festival. Moi, j'ai jamais vu Damaria en concert, mais beaucoup de gens m'ont dit que c'était incroyable. Ils sont passés trois fois à Rennes, il me semble, déjà.
0: Notamment au Vieux Saint-Etienne, il me semble, il y a quelques années, et c'était fou.
2: Ouais, ils sont passés aussi deux fois à l'Antipode, une fois au Jardin Moderne, donc peut-être quatre fois même. Les Rennaises et les Rennais les connaissent bien, et tout le monde s'est pris une bonne claque en les voyant en concert. Là, c'était l'occasion du fait qu'ils jouaient en Hollande le lendemain, donc ils étaient vraiment en tournée à ce moment-là, et voilà, le tourneur est Rennais, ce qui a aidé aussi, et le tourneur est en direct avec le groupe, ça joue beaucoup aussi, souvent. Donc on était très contents du coup d'avoir cette validation. Et puis c'est chouette, ils sont très contents de revenir à Rennes et au Jardin Moderne, donc c'est chouette.
0: Alors ça va taper un petit peu si vous n'avez jamais entendu Damaria Léa, mais voilà, c'est l'occasion de découvrir. Je vais sans doute, avec Laura et Baptiste, utiliser des termes comme synth pop, jungle noisy pop ou encore art punk. n'ayez pas peur, ça ne fait pas mal, hein, c'est juste des étiquettes comme ça, parce que bon, pourquoi pas, mais vous allez entendre la musique, donc ça sera beaucoup plus simple de vous faire une idée. Est-ce que j'y vais ou pas? Bah oui, allez-y, évidemment. 12, 13 juin, Jardin Moderne, Pipe à la Pop, numéro 5. On y va avec Tamé Aléa.

0: Dans l'émission Le Grand Tout, aujourd'hui, c'est une spéciale Pipe à la Pop numéro 5, les 12 et 13 juin, au Jardin Moderne, proposée par Des Pichicaï. Et justement, ça tombe bien, deux des membres de l'asso, Laura et Baptiste, sont présents ici pour nous parler, sans doute, de cette artiste canadienne qu'on écoutait à l'instant. Mais qui est-elle, cette Dana Gavansky?
1: C'est une artiste canadienne, mais qui habite à Londres et qui fait une musique assez proche de celle de Kate Le Bon, qui est vraiment très chouette. Son dernier album en date, c'est Late Slap en 2024. Et elle est sortie sur des albums sur Full Time Hobby aussi. Elle a été aidée par Mike Lindsay, notamment du groupe Tongue, pour la réalisation de son dernier disque. Donc, ce qui fait que voilà, donc c'est vraiment de l'indie pop avec un côté folk assez introspectif. On aime beaucoup sa musique. Ça jouera surtout en début de soirée, plutôt en début de soirée. On ne sait pas vraiment comment elle sera accompagnée. Elle sera en groupe, mais voilà, ça annonce un bon moment.
0: Les groupes qu'on voit, les artistes qu'on voit jouer au festival Pipe à la Pop et puis en général dans la programmation des Pichicaï sont parfois des artistes assez confidentiels qui ont souvent les honneurs de la presse spécialisée au plan international, j'entends. Et vous aimez quand même aller chercher un peu partout dans cette géographie qui est présente, et notamment aux Pays-Bas, j'ai l'impression. C'est quoi ce tropisme vers les Pays-Bas, Laura? Est-ce que tu peux nous dire pourquoi vous aimez tant les artistes qui viennent des Pays-Bas? On va en écouter une juste dans un instant.
2: Je sais pas, tu vas me dire si je me trompe, Baptiste, mais je pense qu'il y a aussi une part de hasard, dans le sens où on a commencé à programmer des groupes venant de ce pays-là, et qu'au final, une espèce de réseau qui fait que voilà, on programme les autres groupes, et donc on va pas forcément en parler tout de suite, mais voilà.
0: Oui, mais en tout cas, là, Ebi, on va l'écouter dans un instant, elle est venue déjà à Rennes, et même au Jardin Moderne, et même au Festival Pipe à la Pop en 2024, avec un autre groupe. Il y a aussi cette fidélité, alors peut-être c'est pour ça que moi j'ai l'impression qu'il y a beaucoup de groupes hollandais, parce que il y a quelques-uns des groupes hollandais qui ont joué, dont vous faites jouer les autres émanations régulièrement.
1: Tout à fait, ouais, tout à fait. Bah, là, c'est le cas de Ebi, du coup, qui joue en plus avec Michel, du coup, de Loosberg, le guitariste de Loosberg. Et donc, ils sont tous les deux après pour faire le DJ set Les Petits le lendemain. Donc voilà, c'est un peu... on est assez proche d'eux. Ça fait partie des artistes avec qui on envoie des mails en direct assez régulièrement. Donc toute la team Loosberg, en fait, ils reviennent. Il y a au moins un ou deux qui revient tous les ans, en fait, au Pipe à la Pop. Et ils ont vraiment envie de revenir. Ils ont plein de projets différents.
0: Parfois au Jardin Moderne, parfois dans des petits bars ailleurs.
1: C'est ça.
0: Ça arrive aussi.
1: Tout à fait, ouais.
0: Elle joue aussi, Ebi, dans Sacrificial Chanting Mood. Dans Loosberg, donc. Sans doute l'année prochaine, elle jouera avec un autre projet au festival.
1: Voilà, c'est ça. Après, Michel, un nouveau groupe qui s'appelle Magasin aussi, avec trois autres membres. Donc oui, il y a des chances que du coup on le revoie, lui en tout cas, avec ce projet-là. Ils sont plusieurs vraiment dans cette bande de Rotterdam à avoir des projets bien, bien, bien chouettes.
0: On va écouter Ebi dans un instant. Avant ça, tout de même, une des particularités, et je tiens à le signaler à chaque fois que je vous reçois, des Pichicaï, c'est la volonté et le soin de donner une parité vraiment, ou le tenter en tout cas, mais vous y arrivez, il me semblerait.
2: Oui, et ça
0: entre
2: devient,
0: les hommes et les femmes sur
2: ça
0: scène.
2: Ça devient très naturel en plus.
1: Oui, tout à fait, ouais. On se force pas à. Voilà, c'est juste que c'est naturel et ça fait partie des groupes. En fait, on cherche surtout la sincérité parmi les groupes, quoi. Et on n'aime pas trop les groupes qui se la pètent un peu. Donc, ce qu'il y a, c'est que voilà, et puis on trouve ça important, quoi, qu'il y ait des femmes sur scène autant qu'il y ait des hommes. Donc voilà, on est content de cette programmation qui est bien mixte.
0: On parlera d'autres aspects et des spécificités des Pichicaï tout au long de la discussion avec Laura et Baptiste, mais là, on part donc aux Pays-Bas avec Ebi, et on changera d'ambiance et de continent juste après, parce que oui, il y a quelques formations américaines qui seront présentes.

0: J'avais cité tout à l'heure ce genre, hein, ce micro-genre peut-être, ce genre de niche, jungle noisy pop, c'est dans ce registre-là qu'officient les Américains de Good Flying Birds, qu'on écoutait à l'instant, à retrouver le 12 juin dans la programmation du Pipe à la Pop numéro 5 au Jardin Moderne. Un groupe comme celui-ci, qui fait partie de l'international indé comme ça, où est-ce qu'on va le dénicher? Un des membres, une des membres de l'assaut des Pichicaï, le connaît depuis longtemps, et dit « Ah, là, il faut absolument qu'on fasse jouer ce groupe ». Parfois, il y a un peu de hasard aussi, on découvre au hasard, justement, d'une page Bandcamp, hein, un groupe.
1: Ben, on est trois à la programmation, donc il y a Anok, Antoine et moi-même. On écoute différentes choses tous les trois à l'année, et on se partage un peu les liens. On se dit « Ce groupe-là, ça serait chouette, etc. » Et après, c'est des opportunités. Là, il y avait un tourneur du coup qui faisait tourner ce groupe-là, et il savait que ça faisait partie des esthétiques souvent qu'on proposait au public. Et donc voilà, ça s'est fait comme ça. C'est une période aussi de festival où il y a d'autres festivals en Europe. Je parlais du festival Best Kept Secret, du coup, où joue Damaria. C'est le cas aussi de Good Flying Birds. Donc là, ça fait deux groupes qui jouent sur les deux festivals. Bon, c'est pas du tout le même. Même taille de festival, mais ça permet du coup d'avoir des groupes intéressants comme ça. Et ce groupe-là, vraiment, qui est assez récent, ils sont très jeunes, enfin ils sont jeunes, les musiciens et musiciennes de Good Flying Birds, et ils tournent mais énormément, là, ils font une énorme tournée aux États-Unis, ils vont faire leur première tournée en Europe là, mais je pense qu'il y en aura d'autres après. Ils ont vraiment envie du live, et ça fait plaisir quoi, du coup, de voir ce genre de jeunes groupes qui ont envie de jouer... Et rejouer quoi.
0: Plongeons un petit peu dans l'état d'esprit aussi qui est celui des organisateurs, l'envie de proposer un festival à visage humain. Mais je me souviens l'an dernier, un des groupes qui disait que c'était le meilleur festival auquel elles avaient pu participer, je crois que c'était les Clitons qui disaient ça. C'est un compliment qui vous était fait à vous, et je pense que le public le ressent aussi. Quel est l'état d'esprit en fait, juste dans l'accueil du public et des groupes?
2: Ouais, c'est exactement ce qu'on veut. L'idée, c'est de pouvoir accueillir le public dans un espace qui soit pas trop grand ni trop petit. On fait attention à la jauge. Tu rectifies, Baptiste, en tout cas. Mais et c'est vrai que on a à cœur aussi d'accueillir correctement le public, que ce soit côté restauration, que ce soit aussi... Il y a un travail qui a été fait par des bénévoles de l'association, où une charte a été écrite contre les violences sexistes et sexuelles, et donc c'est aussi important pour nous. Des bénévoles circulent sur le site aussi, sont prêts à intervenir si nécessaire. Donc voilà, on a effectivement... C'est notre état d'esprit, c'est accueillir le mieux que possible.
0: Ce qui est tout à fait un bon état d'esprit, hein, moi, je trouve, bravo, merci de le faire en tout cas. La programmation, elle se balade entre artistes internationaux et puis artistes français, il n'y en a pas beaucoup cette année. La moisson était moins bonne ces derniers temps.
1: Plus que l'an dernier, l'an dernier il n'y avait aucun.
0: c'est vrai, donc c'est avec un peu de chance qu'on voit revenir à Rennes Camille Chambon et son projet Karaokake, un projet qui a pris pas mal de changements depuis le début. En fait, hein.
1: Tout à fait, c'est un projet qui date pas d'aujourd'hui. Hein. Le premier album était sorti en 2010 sur Clapping Music, Karaoke, qui est un projet de Lyon, donc Camille Chambon. Aujourd'hui, donc elle a un nouveau disque qui va sortir tout bientôt. Alors je sais pas s'il va sortir d'ici le festival ou après, mais en tout cas.
0: On entendra de nouveaux morceaux.
1: Moi j'ai eu la chance de l'écouter et puis de la voir en live aussi avec son nouveau groupe, donc c'est qui est composé de Charles et François Viraud, hein, qu'on connaît bien, François, donc des membres de Clara Clara. Donc des super musiciens, donc ça groove un max, comme disent les jeunes.
0: Bah, les jeunes disent ça, ouais. j'ai souvent entendu des jeunes dire ça.
1: Et je les ai vus en concert, du coup c'était Capital Taboulet qu'ils avaient fait jouer au Babazoula, une super soirée. Ce sera un super concert du vendredi 12 juin au Jardin Moderne.
0: On écoute Karaoke, qui on parle toujours de People à Pop avec Laura et Baptiste. 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

le délicieux Summertime par Karaokake qui sera en concert vendredi soir au Jardin Moderne dans le cadre du festival Pipe à la Pop numéro 5. Nous y serons d'ailleurs de 17h à 18h vendredi pour une première émission avec Uisa et Marc d'Alter Info. Et puis la deuxième samedi aura lieu quant à elle de 17h à 19h, toujours en direct du Jardin Moderne. J'en profite pour vous donner le programme des siestes musicales réalisées par certaines artistes invités. Le 6 juin, c'était samedi, vous avez pu entendre la sieste de Nana Gavansky. Dimanche, celle d'Eraser. Et puis aujourd'hui, 8 juin, vous entendez celle de Ebi. Ce sera poursuivi mardi par celle du groupe Bound by Endogamy. Mercredi, ce sera Karaokake. Jeudi, ce sera Brenda. Vendredi, vous entendrez celle de Billy Fuller. Et samedi, celle des Autrichiens de Paloma 004. On se donne rendez-vous à mardi pour, d'une part, la suite de ces infoconcerts avec Laura et Baptiste. Et puis d'autres choses encore. Évidemment, toutes les informations sur canalb.fr. À bientôt pour de nouvelles aventures. Ciao!

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4: L'extériorisation du problème a paru suffisamment important, suffisamment grave pour que des personnalités partout, des académiciens, des savants même, comme Jean Rostand, expriment leur avis sur ce phénomène du rock.
5: Tout ce que je vais vous dire sera fait uniquement d'après ce que j'ai pu lire dans les journaux. Or, il me paraît que ces crises d'hystérie collective comportent un certain infantilisme. Il me semble qu'il y a là en effet une sorte de libération à la fois d'instincts puérils et d'instincts animaux. Je peux vous répondre un petit peu au nom de la morale biologique. L'un des principaux impératifs de cette morale biologique, c'est qu'un homme doit viser à être un homme dans toute acception du mot, c'est-à-dire un adulte et un être qui surmonte en lui l'animalité. À ce point de vue, je pense que le rock'n'roll est un peu contraire à la morale biologique et qu'il y a une certaine amoralité à se comporter comme font tous ces jeunes gens, à la fois en bête et en enfant. Mais ceci dit, je vous dirais qu'il ne faut peut-être pas accuser trop ces jeunes gens. Je voudrais savoir si leur famille, si la société
6: a fait ce qu'il fallait pour créer en eux ces freins
5: qui leur ont permis de résister à ces instincts, à ces instincts animaux, c'est-à-dire de ne pas s'abandonner à cette régression que me paraîtrait le rock'n'roll. Ces jeunes gens sont certainement des insatisfaits, des gens qui n'ont été intéressés à rien, captivés par rien. Est-il donc tellement étonnant qu'il fasse cette régression? Je pense qu'il faudrait surtout s'attaquer aux causes plutôt que s'attaquer à l'effet. Or, si je crois que c'est toute la société qu'il faudrait transformer, je le répète,
6: pour que les jeunes gens ne tombent pas dans cette sorte de piège infantile et bestial que présente le rock.
7: Le rock'n'roll, un piège infantile et bestial. Voilà ce que pouvaient en dire des intellectuels des années 60. Salut les amis, c'est JBD avec vous pour cette émission généralement consacrée à la politique, l'histoire, la géostratégie. Mais cette semaine, ras-le-bol de vous causer des ravages du capitalisme triomphant, des impérialismes ou des camps de concentration nazis qui sont l'un des dadas de cette émission. Aujourd'hui, j'ai envie d'écouter de la musique avec vous, d'aller au concert, de danser. Mais en fait, je suis pas certain d'avoir grand-chose d'intéressant à vous dire de ces musiques actuelles, rock, pop, dub, électro et compagnie. Alors bon, si vous vous attendez à des révélations sur la musique, vous pouvez tout de suite changer de fréquence. J'aimerais pourtant cette semaine évoquer un événement que j'adore depuis bientôt 33 ans qu'il existe, le festival Au Quart de Tour, génial et convivial événement qui annonce l'été et que Radio Béton organise dans la ville de Tours depuis 1986. Et c'est là que tout petit, votre serviteur a vécu les balbutiements de sa culture punk rock et rock'n'roll, comme on disait encore fin des années 80, au millénaire dernier. Au Quart de Tour, c'est là que chaque année depuis plus de 30 ans que je me roule dans l'herbe avec les copains, que je bois de la bière, que je déconne. C'est là qu'une fois par an, je me ressource, je lâche prise, je rigole et je danse. Et après avoir bien décompressé, mieux reprendre pendant un an nos six sérieuses émissions d'histoire et de politique qui font rien qu'à parler de trucs pas drôles. Or, en 2016, traumatisme. Au Quart de Tour, qui plante ses chapiteaux dans le lit du Cher, une zone inondable, le festival trentenaire qu'on croyait indéboulonnable, acquis jusqu'à la fin des temps, notre festoche a été annulée pour cause d'inondation et de chair en crue. En ce début d'été 2016, j'ai pas eu mon au quart, j'ai pas dépressurisé. Et ça m'a bouleversé de réaliser la fragilité d'un événement qui, depuis près de 30 ans d'éternité, fait partie de mon biotope, de mon cycle annuel. Pour vous raconter tout ça, vous voilà donc chez moi, à Tours, région centre, Indre-et-Loire. En voiture, direction Radio Béton, à Tours Nord. Et sur l'autoradio, c'est bien évidemment le 93.6, la fréquence à béton, où il y a toujours une merde technique genre platine qui marche pas. C'est normal, c'est là tout le charme de la radio rock.
8: Je suis médusé, voilà. En tout cas, ça me permet d'en profiter pour dire... Alors, je vous l'avais bien dit, franchement, Seeds of Mary, Ghost avec Kurt Cobain. Vraiment. train de préparer la suite, je n'ai absolument rien de prêt, donc on va vite continuer à écouter ce qui est en train de passer, je sais pas. Quel morceau c'est? C'est toujours Mastodon, ça doit être le morceau Blue Gorge.

Radio Béton de m'avoir fait découvrir plein de trucs et notamment le son qui m'enthousiasme et me porte depuis l'édition Au quart de tour 2017 où les deux DJs de Octave One nous ont connectés au cosmos en nous faisant danser comme des tarés. Octave One qui depuis 1990 sévit à Détroit, le bastion d'Underground Resistance. Octave One, live à Au quart.

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0: Oui, bonjour, c'est JBD.
1: Vous voilà donc arrivé à Radio Béton, créé à Tours en 1986, tout comme le festival au quart de Tours. Béton est installé depuis la fin des années 80 dans des locaux municipaux à l'espace Gentiana, centre social et de loisirs. Et au deuxième étage, il y a un bureau béton surpeuplé. Et le studio est au troisième, sous les combles. Pour y monter, il y a une volée de marches d'un escalier en béton qui doit être l'un des endroits les plus déprimants que je connaisse.
0: Bonjour.
2: Ça va ?
0: Dites pas trop de conneries, il y a le magnéto qui tourne. La belle blonde.
2: Bah oui, ça va et toi ?
0: Macron t'as toujours pas viré ?
2: Toujours pas.
3: Fainéant. Fainéant.
0: Comment vous allez bien ?
3: Fainéant. Fainéant.
1: Bon, je vous l'avoue et je vous le répète, il se trouve que cette semaine, j'ai pas grand chose à vous dire, en tout cas rien de transcendantal. Pourtant, je croyais vraiment avoir des trucs intéressants à partager avec vous au sujet des musiques actuelles, des concerts qui aujourd'hui me redonnent du plaisir après m'avoir assez peu intéressé pendant près de 20 ans. Je voulais vous causer de cette impression d'avoir traversé à partir du début des années 2000 presque deux décennies d'électro-encéphalogramme musicalement plat après une enthousiasmante et créative décennie 90 qui a vu dans le désordre le décloisonnement des genres musicaux avec ce qu'on a notamment appelé la fusion. Là, les rockers se sont mis à causer à ceux qui écoutaient du reggae, par exemple. Il y a aussi eu pendant les années 90 l'accès de masse à l'informatique qui a permis la création de nouveaux styles musicaux et électroniques, le trip-hop, la jungle, la drum and bass. Les années 90, c'est aussi une explosion du nombre des productions avec la démocratisation des home studios qui va se poursuivre dans les années 2000. Et puis la fin des années 90, c'est aussi l'apparition d'Internet qui permet de diffuser facilement ses créations sans forcément passer par maisons de disques et radio. Et après ces très riches années 90 qui m'ont donné la sensation de création frénétique et tous azimuts, après la fin de l'explosion de la drum and bass, j'ai donc eu le sentiment, vers le début des années 2000, que rien ne se créait plus, que tout n'était que redites et courants musicaux qui se recyclent en se mordant la queue. Du coup, pendant près de 20 ans, je suis allé au festival au Quart, pas tant pour voir des groupes, mais surtout pour voir mes potes, car le cadre super convivial du festival permet vraiment ça, et pour seulement 30 euros pour 5 jours de festoche, autant vous dire un tarif qui n'existe pas pour un festival qui, d'un point de vue comptable, n'existe pas. On va revenir sur les chiffres tout à l'heure. Et puis, depuis 2 ou 3 ans, est-ce que ce sont mes chakras musicaux qui se sont à nouveau ouverts ? Pourquoi est-ce que ces dernières années, les musiques actuelles, comme on dit, me semblent à nouveau intéressantes ? Y a-t-il plus de groove qu'avant ? Est-ce que le nombre et le niveau technique des musiciens a sensiblement monté ces dernières années ? Comment se fait-il que je kiffe à nouveau la musique ? À moins que ce ne soit la musique qui ne se soit remise à me kiffer. Et d'abord, y a-t-il des réponses à ces étranges questions qui n'en sont peut-être pas vraiment ? Pour essayer de parler de tout ça, vous voilà installé dans une petite pièce à côté des bureaux de Radio Béton. Et votre invité s'appelle Enzo, qu'on dit être l'un des programmateurs du festival. Mais c'est pas exactement ça. Et c'est à lui donc que je vais faire part de mes vagues questions existentialo-musicales qui n'en sont pas vraiment et qui n'ont donc pas forcément de réponse. Salut Enzo.
4: Salut JBD.
1: Bon alors Enzo, au moment de cette conversation, on est en octobre 2017, à plus de 6 mois de la 33e édition du festival au quart de tour. On dit parfois de toi que tu es le programmateur du festival. Alors on pourrait s'imaginer une espèce d'empereur romain qui s'écoute des piles de disques de groupes postulant au festival et qui, pouce levé ou baissé, dirait « Ah ça, oui, ça, non ». Or, c'est pas du tout comme ça que ça se passe. Alors, qu'est-ce qui est marqué sur ta fiche de poste ?
4: Sur ma fiche de poste, c'est pas marqué programmateur de quart de tour. Je suis chargé de production. Chargé de production, c'est un peu un mot valise pour dire homme à tout faire. Comme je suis plus maintenant, mais j'ai longtemps été le seul salarié au quart sur l'année, maintenant il y a Nathan avec moi qui s'occupe plutôt de la partie communication. Comme j'étais le seul salarié, donc à travailler vraiment à plein temps sur le festival, je me retrouve référent d'énormément de domaines sur lesquels je vais récupérer les infos, travailler dessus ou pas. Mais en tout cas, je vais être le carrefour des informations que ensuite je vais redistribuer à toute une volée de bénévoles plus compétents les uns que les autres qui, eux, vont être compétents dans un petit domaine du festival. Et c'est comme ça que le festival se construit, c'est grâce à, on va dire, une dizaine de bénévoles référents, Pascal Robert à leur tête. Mais comme moi, je suis là 8 heures par jour, c'est moi qui ai d'abord toutes les infos. Et si je peux le faire, je le fais. Si je peux pas le faire, ou si c'est quelqu'un d'autre qui est censé le faire, dans ce cas-là, cette information, je vais l'envoyer à qui de droit. Voilà.
1: Lexique. Pascal Robert avec sa compagne Véronique, deux membres historiques de la bande de jeunes cons insolents qui en 1986 créent Radio Béton et le festival au quart de tour, ce qui va donner naissance à deux associations sœurs, Radio Béton et donc
4: Béton Production, donc la branche qui organise les concerts. Mais il y a deux associations, mais c'est vraiment surtout une histoire administrative. À un moment donné, on a été obligé, enfin je dis on, mais j'étais pas du tout encore là, hein, je suis arrivé il y a 6 ans. À un moment donné, l'association Radio Béton a dû se séparer de ce côté organisation de concert pour de basses raisons monétaires, c'est-à-dire qu'on peut pas demander à la fois des subventions à telle hauteur pour le fonctionnement d'une radio avec tout ce que ça implique. Enfin voilà, c'est des cases à remplir dans des dossiers de subvention et il a apparu à un moment donné qu'il fallait séparer les deux. Mais c'est des associations jumelles, on est tous dans les mêmes bureaux. Moi, je suis aussi animateur sur Radio Béton. J'écoute les disques comme tous les autres animateurs de Radio Béton. Je participe à la vie de la radio, quoi. Tout comme Nathan, qui est aussi chez Béton Production. Et je suis complètement poreux, si on parle de programmation. En tout cas, j'essaye d'être complètement poreux à ce qui peut aussi toucher les autres animateurs de Béton. C'est ce qui fait la force de Béton, c'est qu'il y a plein de personnalités, tous programmateurs de la radio, contrairement à énormément de radios qui sont entre les mains d'une seule personne. Du coup, forcément, la couleur musicale peut s'en ressentir. Voilà.
1: La programmation, dont tu n'es pas le seul responsable, est un des aspects de ton boulot. En fait, quand tu dis qu'il y a plein de gens qui sont référents sur plein de trucs, c'est-à-dire qu'on parle de logistique, on parle de chapiteaux, on parle de nourriture.
4: Ouais, c'est assez énorme finalement le travail que ça peut représenter, 5 jours de festival, avec on va donner des chiffres.
1: Alors financièrement, comment font-ils en quelques chiffres? Au quart de tour 2017, c'était par exemple...
4: En tout, le festival coûte entre 350 et 400 000 euros. Et l'artistique est entre 90 et 100 000 euros.
1: Pour payer 30 groupes répartis sur 5 soirées, chaque soirée accueillant entre 3000 et 5000 festivaliers. Et l'un des trucs qui fait exister ce festival, qui n'existe pas sur le papier d'un point de vue comptable, c'est le travail gratuit et parfois toute l'année de près de 150 bénévoles. L'huile de coude, ça n'a pas de prix.
4: C'est du monde à gérer, c'est de la logistique et c'est pour ça qu'il y a beaucoup de monde qui sont là-dessus. Sans parler bien sûr de tout le côté technique à gérer en amont. Et heureusement qu'il y a une équipe, parce que je ne suis pas du tout compétent sur tout ce qui est technique. Voilà, faire la bouffe pour 150 personnes, pour moi, ça relève de la magie. Donc c'est ça qui fait qu'au quart ça marche, c'est qu'il y a une équipe ultra compétente et pour la plupart en plus bénévole. C'est assez rare, je pense, à ce point-là. Donc il y a un seul salarié, deux maintenant, et que des bénévoles derrière pour faire tourner cette petite machine. C'est pas une grosse machine au quart de tour, mais c'est quand même déjà un beau projet, et surtout sur une durée qui est assez longue, quoi. Ça représente sur place, du début du montage jusqu'à la fin du montage, ça représente 15 jours.
1: Vous avez le droit à 5 soirées pour 30 balles, en fait c'est économiquement un festival qui n'existe pas en fait.
4: Qui peine à exister malheureusement, mais c'est des tarifs qu'on applique depuis longtemps, même si on a augmenté un tout petit peu je crois il y a 3 ans. Et on se rend compte que ça devient de plus en plus compliqué à tenir.
1: Aller plus loin avec Enzo, retour sur l'un des très nombreux et très agréables moments d'Ocar 2017. C'est le mois de juin, il fait bien chaud sous l'un des deux chapiteaux du festival où sur scène ont surgi 3 grooms en uniforme, genre Spirou. C'est le brillant trio danois Who Made Who, fondé en 2003. Il y a seulement 3 musiciens, Who Made Who envoie une élégante pop house rock extrêmement dansante et pleine d'harmonie, de vraies chansons bien écrites, parfois presque lyriques. Comme a aussi pu la synthétiser LCD Sound System, Who Made Who pourrait être une sorte d'heureuse rencontre entre les Talking Heads et la house music et plein d'autres courants intelligemment digérés avec beaucoup de personnalité. Who Made Who, live, on a sué car on a dansé.

0: Who Made Who, live à Au Quart de Tour 2017, bonheur de danse et de fraîcheur house pop dans la moiteur de juin. Mais un an plus tôt, en 2016, ça a été une toute autre chanson, car le festival, je vous le disais, est installé en zone inondable, pleine de la Gloriette, dans le Lit du Cher, qui est l'un des deux cours d'eau qui bordent la ville de Tours, l'autre étant la Loire, où le festival a d'ailleurs vu le jour en 86, sur une île qui s'appelle l'île Au Quart, d'où le nom de l'événement, Au Quart de Tours. Bref, énorme coup de bourdon pour mal démarrer cet été 2016. L'immuable, l'éternel, acquis pour toujours, festival Au Quart de Tours n'a pas eu lieu pour cause d'inondation, Enzo. Ça a été dur.
1: Le mardi soir a joué et c'est le lendemain sur les coups de, on va dire, 16-17 heures, donc 2 heures avant d'ouvrir le deuxième soir, qu'on a eu un arrêté préfectoral qui nous a dit... C'est mort, gros risque d'inondation, il faut démonter dans l'urgence, puisque d'ici demain, max après-demain, il y a jusqu'à 2 mètres d'eau sur la plaine de la Gloriette.
0: Triste flashback sur cette annulation d'Au Quart. Voilà donc en juin 2016, plaine de la Gloriette, avec Joël, le chef jardinier du jardin pédagogique de la Gloriette. Avec des cuissardes, on va se retrouver avec de l'eau jusqu'aux genoux.
2: Alors faut qu'on vous dise le paysage là qu'on aperçoit depuis la maison des animateurs et des jardiniers de la Gloriette est tout à fait hallucinant quoi. C'est un lac et au milieu du lac il reste encore un des chapiteaux de la 31e édition du festival Au Quart de Tours qui n'a eu donc lieu qu'un seul soir et ce chapiteau l'équipe de Radio Béton n'a pas eu le temps de le démonter encore donc il reste là avec ses mâts plantés dans l'eau, c'est assez surréaliste d'ailleurs. Plutôt joli et onirique comme vision, enfin très concrètement c'est très embêtant quoi. D'ailleurs aux dernières nouvelles on se demandait si Au Quart de Tour n'allait pas mettre la clé sous la porte.
3: Oui bah a priori c'est sûr que pour eux 3-4 jours de montage, ça sous-entendait que le démontage était au moins tout aussi long voire un tout petit peu plus court mais que c'était pas instantané dans tous les cas. Et là il est vrai que cette annonce de crue et la rapidité avec laquelle l'eau est montée, on s'y attendait pas forcément non plus.
2: Enfin, on est surpris sans l'être parce qu'ici on est entouré d'eau, c'est-à-dire qu'on a le Cher qui est là-bas, on a un bras du Cher qu'on appelle le Petit Cher, et puis globalement, de toute façon, l'eau elle est aussi sous nos pieds. Même quand il n'y a pas de crue, l'eau elle est quoi, 1 mètre, 1 mètre 50, 2 mètres sous nos pieds.
3: Oui, la nappe est 1 mètre, 1 mètre 50 effectivement en été, hein, donc ça c'est vraiment le stade le plus bas. Enfin... la hauteur la plus basse qu'on puisse retrouver. Après, bah voilà, la Gloriette, c'est une terre d'eau. Donc, bon, voilà, on sait que c'est une plaine inondable. À un moment donné, nous, on fait des choses sur une plaine inondable. Donc, voilà, quand la nature se manifeste, on n'a pas d'eau.

0: On a eu les boules qui collaient au papier en ce mois de juin 2016 et c'est là que j'ai réalisé que je n'aurais pas droit à mon indispensable soupape de décompression annuelle. Ma semaine de teuf de l'année m'a cruellement manqué. Vilaine impression de rester constipé de la tête par manque de danse et de musique. Et ça m'a mis de fort mauvaise humeur, d'autant plus que notre éternel festival allait peut-être bêtement mourir noyé, Enzo.
1: Ça a été un coup assez dur hein, à ce moment-là. On n'a pas trop eu le temps de réfléchir, on a dû démonter. En même temps, il fallait gérer l'annulation des groupes sur toute la semaine, donc ça représentait les trois quarts de la programmation. Ça représentait pas loin de 26 groupes à annuler, à appeler. C'est des sommes qui peuvent être engagées aussi de la part d'artistes, de toute cette économie autour des artistes qui peut être fragilisée avec des annulations comme ça. Ça va, on n'est pas rock en scène, on ne parle pas de millions d'euros, mais quand même, justement, c'est parfois des petits groupes qui sont à un cachet près, surtout quand ils viennent de loin. Bref, il y a eu beaucoup de choses, des belles choses aussi qui se sont faites sans qu'on ait le temps de s'en occuper, des concerts de soutien dans les bars de la part de beaucoup d'acteurs culturels locaux, de beaucoup de groupes, beaucoup de musiciens qui ont fait plein de choses, notamment toute la carte blanche du mercredi soir de Gochiz qui fêtait leurs 5 ans. Normalement, on leur avait donné une carte blanche sous le petit chapiteau ce jour-là et du coup, ils ont rapatrié toutes leurs cartes blanches au Canadian Café. C'était pas du tout possible normalement, mais là, ça s'est fait. Ça nous a permis, en sortant du démontage, rincé et complètement 6 pieds sous terre, d'aller se mettre une bonne cuite bien salvatrice, histoire de renchaîner sur le démontage le lendemain avec une belle barre dans le crâne, mais qui permet de pas réfléchir comme ça. Donc on a vraiment passé le démontage en mode machine, sans réfléchir. C'est après que le coup dur est vraiment arrivé, avec aussi forcément un bilan financier catastrophique. C'est la première fois que j'ai vu Pascal et Véronique Robert, donc le couple mère du festival, aussi atteint. C'est des gens qui n'expriment pas grand-chose, même s'ils sont très sympas.
0: Ils sont très stoïques et pleins d'humour.
1: Voilà, ils sont très stoïques et avec beaucoup d'humour, un peu noir, voilà. C'est des gens super, mais ils n'expriment pas grand-chose. Et là, je les ai vus vraiment atteints, quoi. Et ils m'ont dit plus tard que pour eux, c'était un signe qu'au quart, il fallait que ça s'arrête, parce que c'est normal, ça fait 30 ans qu'ils font ça, plus de 30 ans. C'est fatigant d'être bénévole pendant 30 ans sur un seul et même projet. Et ils ont bien failli jeter l'éponge à ce moment-là.
0: À peu près tout le monde a vécu cette inondation comme un traumatisme. Mmh. Ici aussi, ça m'a remis un peu les pendules à l'heure. Le truc en plus vraiment embêtant, c'est que je me suis rendu compte que dans mon cycle naturel annuel, mon ocar n'a pas eu lieu. Et ça m'a manqué épouvantablement. Et je pense que j'ai été vraiment en rogne où il m'a manqué quelque chose jusqu'au mois d'août. Et au mois d'août, à mon sens, il s'est passé quelque chose d'absolument magique. Comment il s'appelait d'ailleurs ce festival ? Qui est revenu sur, en plus, aux origines, c'est ouais. Ça qui est extraordinaire.
1: Il s'appelait Ocar is not dead. Un festival qu'on a organisé en un mois et demi. Après le démontage, le bilan, vraiment, c'est... Les Robert étaient au fond du gouffre. N'étaient vraiment pas sûrs de savoir comment faire pour remettre le festival à flot, pour remettre le festival sur les rails. Beaucoup de bénévoles ancestraux, très tristes, mais en même temps fatigués. Du coup, moi, je suis arrivé avec cette idée-là de, ici, il faut remettre des ronds dans les caisses. Faire un crowdfunding, c'est bien, on en a fait un, ça a ramené un peu d'argent. Ça a quand même ramené 10 000 euros, mais là, on parlait de 200 000 euros de déficit. Ce qu'il fallait faire, c'est refaire un festival en demandant aux artistes du coin ou aux artistes qui aiment bien Ocar, en demandant aux techniciens qui viennent bosser depuis le début ou pas loin sur le festival, à tous les prestataires qui ont grandi, je pense notamment à Scène de Nuit, qui a grandi en même temps que le festival. C'est une boîte de location de matériel, de spectacle qui a grandi en même temps que le festival, qui s'est construit en même temps et ils sont partenaires depuis le début. Bref, en demandant à tous ceux qui font le festival, qui sont partenaires financiers, d'aider à faire ce festival de soutien qui coûte le moins cher possible et que on puisse réussir à rentrer un max d'argent parce que c'est exactement ce qu'il nous fallait à ce moment-là. Enfin, fallait payer énormément de factures. Beaucoup, beaucoup, beaucoup de gens ont joué le jeu, pour ne pas dire tous. Beaucoup d'artistes ont répondu alors que je les prévenais un mois avant sur une période ultra chargée en termes de festival et tout ça. On a fait ça à la mi-août sur un week-end de 3 jours. Et on a réussi à regrouper pas mal de groupes tourangeaux, notamment des groupes assez phares, je pense notamment au Chill Bump, à aller chercher aussi quelques groupes qui sont passés par le festival peu de temps avant et qui ont fait l'effort de venir, alors que je sais pas pourquoi ils ont fait l'effort, ils ont dû avoir quelque chose quand ils sont venus jouer sur Ocar. Je pense aux 2N, qui n'ont pas besoin de se rajouter des dates sur leur tournée déjà à la gueule et qui ont trouvé un temps pour venir. Ça c'est pour les têtes d'affiche. Et puis il y a eu plein de groupes tourangeaux qui, dès qu'ils pouvaient, il y en a plein qui pouvaient pas parce que c'était prévenu un peu tard,

0: Mais dès qu'il pouvait, il venait, bien sûr, quoi, on va venir. Du coup, ça nous a permis de, voilà, de faire une programmation en un temps extrêmement court, d'organiser tout ça grâce, pareil, à une avant-garde, enfin une nouvelle génération du festival. Je pense à Sébastien Garcia qui s'est occupé de toute la régie générale, parce que Cédric n'était pas là, n'était pas dispo. D'habitude, c'est lui qui fait ça. Sébastien Garcia, il a 27 ans, je crois. C'est un monstre en régie. Il a tout appris avec Cédric. Et c'est lui qui s'est occupé de tout ça. On était en pleine période d'attentat. Il y avait eu Nice juste avant. C'était très chaud sur une île où il n'y a pas de sortie pour évacuer le public. C'était une galère sans nom. Et on a réussi à faire tout ça en un temps. On n'a pas beaucoup dormi. Je suis souvent tombé malade au mois de juillet parce que j'étais vraiment sur les genoux. Mais après, ça valait le coup, quoi. Quand il s'est passé ça, le public a réagi de fou. On s'était blindé tous les soirs et on n'a pas gagné 200 000 euros, mais on a eu plein d'autres bonnes nouvelles entre-temps. Mais ça a permis déjà de faire une impulsion, de montrer qu'on ne se laissait pas faire et rabaisser un tiers de notre déficit. Donc, on ne s'est pas juste assis en pleurant auprès du public et auprès des subventionneurs en disant oui, ça serait bien de nous donner de l'argent, quoi. On s'est sorti les doigts et je pense que ça a aidé aussi à ce qu'on ait d'autres bonnes nouvelles derrière. Voilà, qu'on montre qu'on était de bonne volonté, qu'on n'était pas mort.
1: Pour en revenir à la situation vue de ma fenêtre, pas d'Ocar, effectivement avec cette menace de Ocar, c'est mort quoi, ça y est, là c'était l'an dernier, c'était la dernière édition, donc je suis rentré chez moi bien plombé. Et puis voilà, la bonne nouvelle, Ocar not dead, et tu dis ouais sur une île, mais pas sur n'importe quelle île.
0: Ah non, pas sur n'importe laquelle.
1: Le grand retour du festival sur l'île Ocar. Un retour aux sources, un retour sur l'île Ocar du festival Ocar de Tours. Quand je vais manger chez les gens, je mange pas tant ce qu'il y a dans l'assiette, je mange l'intention qu'ils y ont mis. Et moi, ce que j'ai surkiffé, c'était justement le côté not dead. La vieille créature qu'on croyait moribonde se donne un bon vieux coup de rein des familles parce qu'il y a de l'huile de coude et de la bonne volonté et puis beaucoup d'amour derrière tout ça. Et ça, moi, je l'ai bien reçu. Je tiens à préciser d'ailleurs dans la foulée que j'ai subventionné avec force peinte. Enfin, je subventionnais pas au demi, moi.
0: Beaucoup de gens ont subventionné. On a fait des scores au bar complètement hallucinants. Je crois qu'on n'était pas loin du Hellfest, qui eux ont vraiment, pas en termes de volume, mais en termes de consommation par personne, qui ont vraiment des bonhommes entraînés toute l'année. Là, les gens se sont donnés vraiment. Hein, et pour avoir discuté avec les bénévoles au bar, les gens venaient en rigolant pour ça, mais ils avaient envie de se mettre la tête à l'envers et ils avaient une très bonne excuse pour le faire. Voilà, c'était peut-être que demain j'aurai mal au crâne, mais c'est pour sauver Ocar, remets-moi un pichet, remets-moi une pinte. Et c'était ça non-stop, c'était drôle, il y avait une ambiance incroyable.
1: Moi j'ai adoré cette énergie primale du festival Ocar, voilà, qui sait se montrer au bout de 30 années très fonctionnel, très parfait. Enfin, parce que je connais peu de festivals qui accueillent leur public comme ça.
0: C'est vrai, mais en même temps, vu de l'intérieur, parfois, on se dit aussi, putain, la vache, ça fait quand même 30 ans qu'on organise ce festival et il y a toujours des trucs qui sont faits à l'arrache, mais ça fait partie de son charme.
1: Ocar is not dead sur l'île Ocar, moi je l'ai adoré parce que pour moi, il y avait un retour aux sources, il y avait une énergie et il y avait aussi, on va peut-être aussi pas mal parler de DIY, hein, le DIY, le do it yourself, le fais-le toi-même. Et ben ouais, au fin fond de l'adversité, avec des bouts de scotch, des bouts de ficelle, de la bonne volonté et beaucoup d'amour entre tout le monde, et ben non, la créature se donne un coup de rein et se remet la tête à la surface. Et ça, je crois qu'on l'a tous goûté, quoi.
0: Ouais, c'était vraiment. J'ai un peu du mal à en parler également. Je pense qu'on n'a pas du tout vécu le même festival, c'est normal.
1: Parce que... Ah bah non, parce que moi j'ai une règle d'or. Je suis adhérent Radio Béton et tout ça, mais alors j'ai une règle d'or en ce qui concerne Ocar. Je ne travaille pas sur Ocar de Tours. Si je me balade avec un magnéto, je raconte des conneries avec des gens pour faire de la Radio Béton où j'écris des trucs. Mais depuis 30 ans, moi, le festival, je le savoure. Mais il faut être barjot pour travailler à Ocar de Tours. En fait, évidemment, ça me pose un problème. Je suis de 69, peut-être quelle année, Enzo, toi?
0: Moi, je suis de 87.
1: Moi, je suis de 69 et j'ai quand même un problème. C'est que, comme disent les gens, les vieux qui ont mon âge, Ocar, c'est un peu Club Mickey. Et tous mes potes vieux de mon âge, ils sont derrière les bars.
0: Non, mais oui, oui.
1: Et tiens, puisque justement on parle de vieux et de musique de vieux, on a parlé de ces groupes qui très généreusement ont filé un coup de pouce à Ocar, sont venus travailler à Ocar Is Not Dead, parce que c'est quand même du travail. Vous savez que les musiciens...
0: Ils ont besoin de manger.
1: Oui, des fois ils ont même des factures d'électricité.
0: C'est incroyable.
1: Donc c'est une chose extraordinaire qui s'est passée là. T'as parlé de Chill Bump tout à l'heure. Moi je me souviens avoir très très bon DJ électro qui mixait à la Smala, qui est une association pas mal orientée autour du reggae qui depuis des années maintenant plante en fait sa caravane à crêpes au milieu d'Ocar. Puis c'est bien, ça fait un autre spot. Enfin bon, voilà. Tout ça pour parler de musique de vieux, y a des gens moi que j'ai vus sur scène, que je voyais déjà quand j'étais petit, que t'étais même pas né, Enzo, Jackpot et The Reactors, qui eux aussi étaient là, fidèles au poste.
0: Jackpot... Et c'était là la toute première édition sur l'île Ocar, je crois bien, ouais. Donc là, pour le coup, la boucle était bouclée.
1: Et invité à l'époque, comme en 2016, par Radio Béton. Et ça tombe bien, on va s'écouter un des tubes de Jackpot et des Réacteurs, c'est Baisse la Radio.
2: Bon, merci aux radios qui passent des trucs sympas.

0: Baisse la radio, Jackpot et les Reactors, ils étaient sur la toute première édition du festival au quart de tour en 86, Enzo, sur l'île au quart. Et puis, bah voilà, 30 ans plus tard, non?
1: Mais c'était la 31e édition. Alors, je sais pas où est-ce qu'à un moment donné, il y a eu deux au quart en une année. Une année bénie, peut-être.
0: Ou alors c'est que je suis nul en maths.
1: Moi, je suis nul en maths aussi, donc c'est possible qu'on est en train de se planter, que les auditeurs se foutent de notre gueule.
0: Non, mais c'est Pascal Robert a déjà fait des théories là-dessus. C'est toujours très compliqué que quand tu rentres dans l'année de ton anniversaire, il y a un chiffre de plus, de enfin tu vois, c'est des trucs comme ça.
1: Ouais, ouais.
0: Bah finalement, c'était aussi cette édition Ocar is not dead sur l'île Ocar. Et ben le signe que non, grâce à l'huile de coude et à l'énergie positive que les bénévoles, que tout le monde a su insuffler dans le truc, et ben Ocar est reparti. Bon, tiens, on va même citer un politique pour qui j'ai pas voté, mais enfin, ce qui a valu quand même que je traverse la moitié du festival pour aller lui serrer la louche, c'est l'ancien député d'Indre-et-Loire, Jean-Patrick Gilles, qui a fait un petit chèque aussi pour qu'Ocar continue à flotter un peu.
1: Ouais, ouais, ouais, on a eu deux enveloppes parlementaires, on a eu lui et Marie-France Beaufitz, deux personnes qui nous ont donné de l'argent, alors qu'a pas été utilisé, parce que le temps que ça arrive, c'est très long l'administratif, donc qu'a pas été utilisé vraiment pour Ocar is not dead. Pour être complètement transparent, on s'en est rendu compte que ces deux chèques parlementaires, bah, en fait, on n'en a pas eu besoin à la fin de l'année. Elle est tombée cette année-là, en 2017. Fin 2016, les gars, on est revenu à zéro, bravo, on s'est serré la pince. Mais du coup, ces 20 000 euros là, qui vont nous filer les deux parlementaires, qu'est-ce qu'on va en faire? C'est pas très honnête de se le garder pour nous. Du coup, on a voulu organiser la soirée au Cardi Merci, au 37e parallèle, un peu avant le festival de cette année.
0: Et ça, c'était vachement bien, avec un très très beau plateau, surtout pour les vieux, des groupes mythiques. Il y avait Les Motivés, un groupe aussi qui me touche beaucoup. Il y avait ce trio infernal et courageux des rappeurs de la rumeur. À partir de quand vous vous dites, bah ça y est, en fait, on n'est plus dead?
1: Déjà, après le festival de soutien, on sentait que ça sentait bon. Fin août également, c'était la limite pour demander les remboursements des places d'Ocar et on s'est rendu compte qu'énormément de gens n'ont pas demandé de remboursement. Donc ça aussi, ça a absorbé ce qu'on avait compté, hein, rembourser les gens dans les 200 000 euros de dette. Donc ça aussi, ça a vachement diminué. On était encore en discussion avec pas mal de groupes et il y a énormément de groupes qui sont assis sur leur cachet ou alors qui ont juste demandé remboursez-nous les billets de train qu'on a pris ou voilà, enfin le minimum pour pas qu'ils perdent d'argent, normal. On a eu des aides, notamment du CNV, qui nous a filé pas mal d'argent, un petit peu, de la ville et de la région. Ouais, courant novembre, début décembre, on sentait que voilà, ça allait le faire et qu'on allait pouvoir repartir en 2017, qu'on allait pouvoir refaire une édition en 2017. On savait pas encore sous quelles conditions, est-ce que ça serait tranquille? Non, c'était pas le cas, mais on a pu faire presque comme si c'était rien passé, c'est assez incroyable.
0: Et du coup, cette édition 2017, votre humble serviteur l'a goûté, mais alors comme vous pouvez pas imaginer, j'ai passé une semaine... Et alors même quand j'ai dessoulé, même quand je me suis un peu calmé après une semaine de festival, je trouvais que le moment que j'avais vécu était toujours aussi bien, quoi. Grand moment de qualité, je vous ai parlé de moments de magie. Tiens, d'ailleurs, il y a un truc qui m'a marqué et qui faisait pas partie de la programmation officielle de Garde Tour. Alors que je m'apprêtais à aller voir Chevalienne, dans un endroit qui s'appelle le Chapiteau à Kéké, sur Ocar, vous avez plein de micro-univers comme ça, c'est ça qui est bien. On a parlé de la caravane à crêpes, de la Smala. Et alors que je m'apprêtais à aller voir Chevalienne, je suis tombé sur ce duo tourangeau d'électro-afrobeat. J'appelle ça du white electric vaudou. J'ai dansé, donc je suis désolé, j'ai raté Chevalienne, je sais pas à quoi ça ressemble.
1: C'était très bien Chevalienne, mais tu as vu Perroquet et c'est cool, un des premiers concerts qu'ils ont fait je crois.
0: J'ai groové ma race comme un bâtard pendant une heure sur Perroquet en dansant comme sur Oumedou. J'ai beaucoup dansé cette année à Ocar. Ça faisait partie des bonnes surprises et puis j'ai envie qu'on s'écoute, tiens, Sarah Road.

0: perroquet, groupe qui n'était pas programmé à Au Quart de Tour, mais peut-être que ça arrivera un jour.
1: Tout à fait. Ouais, c'est ça qui est drôle sur Au Quart de Tour, c'est qu'on parle souvent de la programmation qu'on retrouve sous les deux principaux chapiteaux. Mais il y a plein de choses que, à béton, enfin, en tout cas, si on parle du comité de programmation, donc Pascal, Rémi et moi, on ne maîtrise pas du tout. Donc toute la programmation du côté du chapiteau de la Smala, qui commence en plus à être de plus en plus structurée. Maintenant, on arrive à savoir un peu ce qu'ils font avant. Avant, c'était pas le cas. Nous, on savait vraiment pas ce qui s'y passait. Ils faisaient vraiment jouer les gens, leurs potes. Maintenant, ils essayent de le faire plus en amont. On essaye de l'intégrer à la com et tout. Enfin, on sait que c'est un espace très important pour beaucoup de gens et eux aussi commencent à le comprendre, je pense. Et du coup, on a envie de faire ça bien maintenant. Mais c'est eux qui vraiment gèrent entièrement leur espace, leur programmation et tout ça. Donc ça donne aussi une autre esthétique. Ils font pas mal de choses auxquelles je suis pas du tout sensible et c'est très bien qu'ils soient là pour le faire. Et il y a aussi Keke qui aime bien inviter des gens sans nous prévenir. Moi je l'ai appris qu'après hein, que Perroquet avait joué sur le chapiteau de Keke. J'étais d'ailleurs dégoûté parce que j'aurais bien aimé les voir.
0: J'ai raté quelque chose, mais j'espère
1: les revoir. Ils sont tourangeaux, hein, ça sera pas, ils font pas beaucoup de concerts, mais en tout cas j'ai bien rongé leur EP dont on vient d'écouter un extrait là. Parce que ouais, c'est vraiment bien ce qu'ils font.

0: Bon, alors pour reparler musiques actuelles, comment se fait-il qu'elles me stimulent à nouveau après 20 ans de désintérêt ? L'informatique, Internet et la démocratisation des home studios ont certainement fait exploser l'offre et la qualité musicale. Et puis peut-être qu'avec les écoles de musique, le nombre et le niveau technique des musiciens a aussi bien monté. Il y a de plus en plus de très bons icos qui savent jouer, comme on dit, et qui ont eu le temps de s'approprier et de digérer intelligemment des décennies de musique pop, du blues jusqu'à la tech.
1: Moi, je t'avoue que je théorise pas énormément la musique. J'essaye.
0: Explique-moi pourquoi j'ai kiffé ma race pendant cette dernière édition.
1: Moi, je dirais déjà peut-être parce que t'étais quand même très frustré de l'année dernière. Et du coup, en plus, beaucoup de gens étaient très frustrés de l'année dernière parce qu'il y avait vraiment une ambiance vraiment particulièrement bienveillante sur cette édition. En plus, il a fait très beau, hein. Dieu merci, parce qu'on avait mis quand même un cactus qui fait fuck sur notre affiche. Donc, il aurait plu toute la semaine, on aurait eu l'air bien con. Mais bref, il a fait très beau, il y a eu une très bonne ambiance. Je vais pas dénigrer ma propre prog, hein, je vais pas te dire qu'on a fait jouer des trucs de merde. Bon, j'ai trouvé ça très très bien aussi. Je sais pas si c'était mieux que l'année encore d'avant. Moi, je garde un excellent souvenir de la 30e édition, qui avait aussi vraiment super. Je sais pas si il y avait des meilleurs concerts qu'il y a 2 ans, il y avait des meilleurs concerts qu'il y a 3 ans. Je sais pas, je suis pas sûr. Je pense que toutes les éditions sont différentes, même si on essaye de garder un peu la même recette, c'est-à-dire de mélanger un maximum de choses sur une seule soirée, pour que les gens ouvrent leur chakra finalement, pour éviter que les gens aillent voir que ce qu'ils savent qu'ils aiment. Donc, ce qu'on veut faire sur Ocar, c'est qu'ils découvrent des choses qu'ils pensent ne pas aimer et que finalement vont bien aimer. Donc, apparemment, ça a vachement bien marché sur toi cette année, génial. J'espère que ça marchera encore l'année prochaine, mais c'est pas sûr.
0: Pendant longtemps, c'était une erreur de stratégie pratiquée par Ocar dans sa prog. Et jusqu'à il n'y a pas si longtemps que ça, il y avait la soirée hip-hop, la soirée rock'n'roll, la soirée machin. Évidemment, la soirée électro, c'était là où ça déchirait et tout. Bah, c'était cantonné, c'était encore ségrégué. À certains égards, c'était ce qui se passait quand j'étais petit dans les années 80. Hein. Les hardos ne parlaient pas aux mecs qui écoutaient Bob Marley, qui eux-mêmes ne parlaient pas aux mecs qui écoutaient Supertramp. Bah, y a eu aussi toute cette éducation hein, que Radio Béton et que les radios comme ça et que les festivals comme ça font. Et tu parlais justement de bah oui, tu choisis pas ta soirée parce que tu choisis pas ton style, tu vas être confronté à des choses que tu connais pas. J'ai pas une grande culture métal et je me suis fait cueillir, mais comme une fleur, cette année, un trio absolument extraordinaire qui s'appelle Cadavar avec notamment un batteur de ouf qui avait pas moins de 2 ventilateurs pour faire voler au vent sa tignasse de viking. D'abord, je lui ai décerné le prix du meilleur batteur Muppet Show de tous les temps. Ils nous ont juste assassinés et terminé un show absolument parfait avec une reprise d'Helter Skelter.

0: Cadavar, c'est génial parce que ce groupe-là, qu'une musique pas énormément de gens écoutent ou alors un public vraiment très particulier, il arrive déjà de par son jeu de scène qui a un petit côté, on se prend pas au sérieux quand même, avec comme tu le disais ce batteur qui a les cheveux dans le vent, alors c'est difficile à décrire, il faudrait que les gens voient ça en vrai, mais ça lui donne au batteur une temporalité différente, c'est-à-dire qu'on a l'impression qu'il flotte dans l'air, alors qu'il envoie la sauce comme un malade sur sa batterie, mais ses cheveux, eux, ils restent suspendus en l'air grâce au ventilateur, et il en joue énormément, il a souvent la tête en arrière et tout, et du coup ça donne un côté kitsch à cette musique qui n'est pas tant que ça, et du coup ça, même si tu y vas pas pour la musique, qui est quand même tout à fait écoutable, c'est pas non plus des gens qui hurlent, hein. Il y a du métal qui est beaucoup plus violent, là, on est plus dans du stoner, avec un côté psychédélique, ça reste quand même pas non plus trop agressif, et du coup les gens qui n'ont pas l'habitude d'écouter ce genre de musique, et en tout cas ce genre de groupe, sont restés juste scotchés par ce jeu de scène tout à fait basique, mais qui est complètement génial, et du coup ils ont passé un super concert, je sais pas s'ils gardent énormément de souvenirs des morceaux qu'ils ont écoutés, mais juste, ça les a éclatés. Les gens se sont marrés, les gens ont dansé, et ils étaient du coup super réceptifs à ce que pouvait dégager le groupe. Alors que si ça avait été un concert sans ce tout petit truc en plus, ça se trouve, ça serait passé un peu plus inaperçu.
1: J'ai utilisé le mot spectacle. Et alors, maintenant que t'en parles, ça me revient, toute cette mimo gestuelle du rocker viking en pantalon de cuir et la touffe Muppet Show qui vole au vent. Le concert se termine. Au moment de saluer le public, les trois vikings qui avaient les dents serrées, avec les yeux exorbités, machin, d'un seul coup ont repris des têtes de mecs normaux pour saluer le public. Et effectivement, d'un seul coup, j'ai vu passer sur leur fiole, on a bien rigolé, hein. En fait, on n'est pas des vrais vikings qui descendent les rivières pour clouer des moines sur les portes des abbayes et violer les animaux de la ferme. C'est là que je me suis rendu compte que je m'étais fait mystifier par un spectacle qui a vachement bien marché et donc qui, comme on vous le disait, je pense que c'est terminé par cette magistrale reprise de Helter Skelter.

0: Au millénaire dernier, quand j'étais petit, dans les années 80, on parlait de scène rock qui s'est progressivement mise à englober d'autres musiques pop ou alternatives, comme le reggae par exemple. Jusqu'à ce que fin des années 90, devant l'explosion des styles, l'on se mette à dire « musiques actuelles » parce que rock s'était dépassé. Or, il a longtemps été considéré que Tours était une ville plutôt rock. Et pendant des années, l'ex-baba cool que j'étais a donc été sevré au punk rock par Radio Béton et par le festival au quart de Tours. Parce que pendant des années, pour les jeunes, il n'y avait que ça qui bougeait dans cette ville bourgeoise gouvernée pendant près de 35 ans par le très droitier Jean Royer.
1: Mais vous partez en guerre contre quoi exactement ?
2: Eh bien très exactement, contre toutes les formes de la pornographie, par le tract, par le livre, par le journal, par le cinéma, afin de protéger les équilibres humains et sociaux et de faire respecter un minimum de propreté, comme nous le faisons dans le cadre de notre vie tourangelle.
0: J'ai détesté cette esthétique punk rock de gens qui savent à peine jouer, mais tout en appréciant l'esprit anti-commercial du punk, le fameux DIY, le do it yourself, le fais-le toi-même. Il m'aura peut-être fallu ces années de marinade punk pour, entre autres groupes, savourer pleinement le rock speed et brutal des Burning Heads qui, eux, sont d'Orléans, ville historiquement plutôt punk. Les Burning Heads qui, en 2017, fêtaient leurs 30 années de parcours. Et le son des Burning, qui a encore 20 ans, m'apparaissait comme du bruit violent et désagréable, il m'a fallu du temps pour piger que ce son, c'est en fait de l'amour en bar, mais exprimé de manière rugueuse, Enzo.
3: Ouais, complètement. Moi, j'ai pas eu besoin de 30 piges. Je sais pas quand est-ce que commence la culture musicale de quelqu'un. J'ai écouté un peu de punk quand j'étais plus jeune. J'ai écouté les trucs qu'on écoutait tous au lycée, comme Guerilla Poubelle, des trucs comme ça, punk français. Un peu sombre, parce que quand on est jeune, on aime bien un peu avoir des problèmes dans la vie. Donc c'est des groupes qui peuvent un peu sublimer ce que tu as l'impression de ressentir. Mais j'ai assez rapidement arrêté, mine de rien, d'écouter du punk. Et puis quand je suis arrivé à Béton, donc il y a 6 ans, on est obligé de se confronter, pas qu'au punk d'ailleurs, on est obligé de se confronter à énormément de musique quand on bosse à Radio Béton en tant qu'animateur. Pas quand on est bénévole dans une émission spécialisée, parce que là, on défend la musique qu'on aime dans une émission spécialisée. Quand on est animateur de journée à Béton, on a une obligation, c'est de passer un peu de tous les styles. On a défini un peu arbitrairement, je ne sais pas quand, mais au début de la radio, la musique dans 4 styles. Ça peut paraître un peu grossier, mais en gros, il y a les musiques rock, punk rock, metal, tout ce qui peut être un peu violent. Quoique le post-rock, on peut aussi le mettre là-dedans. Voilà, quelque base de guitare et de batterie. On a toute la musique qui va être hip-hop, funk, soul, tout ce qui va être black music. On a la musique pop, folk, indie, et on a la musique électronique. Ça fait 4 styles de musique qui essayent d'englober à peu près tout ce qui se passe, en tout cas tout ce qu'on représente à Béton. À la fin de notre émission, de 2h ou de 3h, il faut qu'on ait passé à peu près la même quantité de morceaux de chaque style. Donc forcément, moi quand je suis arrivé, j'étais plus hip-hop, j'étais plus musique électronique, j'étais un peu reggae, dub, tout ça. Je sortais d'une période babloche, hein. Moi aussi j'avais des écharpes en patchouli et des pantalons en lin rouge que j'avais acheté au printemps de Bourges. Bref.
0: J'aurais jamais imaginé un truc pareil.
3: Quand on a les chakras ouverts, c'est pas mal, ça permet de s'imprégner de plein d'autres choses. Et progressivement, je dis pas qu'au début ça n'a pas été un petit peu violent, mais progressivement, je me suis clairement ouvert à une musique beaucoup plus, entre guillemets, violente, beaucoup plus punk, beaucoup plus rock. Même si j'ai encore un peu du mal avec le métal, je le conçois. Mais du punk, maintenant, j'adore ça. J'adore cette urgence, cette violence, ce je m'en foutiste aussi. Ça fait vachement du bien dans la musique. C'est des éternels adolescents, les punks. En tout cas, j'espère, pour la plupart. Et moi, j'ai rencontré les Burning Heads, on les connaît forcément, quand on est de la région centre, moi je viens de Bourges.
0: C'est des gars d'Orléans, c'est des voisins, quoi.
3: J'ai dû les croiser en festival plusieurs fois, vu que j'en ai fait beaucoup, et que c'est aussi un groupe qui a pas mal joué dans des festivals de Babloche, parce qu'ils ont un côté punk rock assez accessible, et en même temps, ils ont des morceaux reggae. Grande particularité de ce groupe, ils décloisonnent à fond, hein. Ils m'ont dit aussi qu'à leur début, ils le font plus trop maintenant, mais ils aimaient bien finir leurs concerts par des DJ sets de hard tech. Le punk rocker, la hard tech, au début, ça matchait pas du tout. Maintenant, un peu plus, mais ça matchait pas du tout. Bref, ils ont toujours été dans ce décloisonnement des styles. Et moi, je les ai rencontrés il y a pas très longtemps, en fait. J'ai eu beaucoup de chance. Je me suis retrouvé en octobre de l'année dernière, donc il y a un an, j'étais au Japon pour accompagner les Burning Heads et Boogers en tournée au Japon. C'est la première fois que je partais en tournée avec un groupe. Je suis pas musicien moi-même, donc c'est même la première fois que je partais en tournée, en fait, tout simplement. Et je me suis fadé 12 concerts en 14 jours de Burning Heads. Tant de dire que là, j'ai rattrapé tes 30 ans de Burning Heads à béton. Moi, je les ai fait en une semaine. Et en fait, c'est génial ce qu'ils font. Moi, je connaissais pas tant que ça. Et vraiment, je trouve leurs morceaux super... Enfin, c'est des tubes, quoi. Les mecs, ils écrivent des tubes punk rock. En plus, c'est des gens super humains, toujours droit dans leurs bottes. Enfin, super rencontre. Et du coup, en rentrant, j'ai fait, les gars, l'année prochaine, c'est vos 30 ans de tournée, on vous file carte blanche au cœur pour fêter vos 30 ans. Et du coup, ils en ont profité pour amener un groupe japonais.
4: Et c'est Skippers.

0: c'est drôle de voir des Japonais faire du punk rock. J'adore ça.
1: Ils sont très géniaux. Alors moi, voilà, je suis pas un expert en punk rock, mais pour avoir pas mal discuté avec les gars des Burning pendant la tournée, ça les a fait halluciner. C'est des gamins, en plus, la plupart, les skippers sont pas bien vieux. Hein. C'est des gamins et ils ont une technique apparemment. C'est des bourrins de travail et c'est pas que un stéréotype facile sur les Japonais. C'est vraiment des putains de bourrins de travail et du coup, ça se ressent aussi dans leur manière de faire de la musique. Parfois, ça peut les un peu pêcher. Du coup, ils font trop technique, ça manque un peu de naturel. Mais des fois, quand ils arrivent à allier les deux, c'est juste des monstres. Et on en a croisé beaucoup, des petits groupes que personne connaît, mais qui foutent la fessée à pas mal de grands groupes de punk rock, notamment les Burning, qui disaient des fois, putain, on passe après eux, la honte. Mais ils ont chaud dans le sang, les Burning. À chaque fois, ça marchait bien. Mais pas mal de belles rencontres au Japon. Et le Japon avec béton a quand même une histoire, en tout cas ces dernières années, assez liée. Parce qu'on a des bénévoles illustres qui sont intégrés dans la culture japonaise. Je pense notamment à Naoko.
0: Qui est japonaise
1: et qui fait le pont en ayant créé une structure, en plus, Livehouse Asakusen, enfin, qui fait partie de cette structure, qui fait le pont entre le Japon et la France depuis quelques années. Et on avait accueilli notamment, pour la 30e édition, en 2015, une carte blanche à Livehouse Asakusen, où on avait accueilli deux groupes japonais à l'époque. Puis on avait fait aussi de notre propre chef Guitar Wolf, groupe japonais. Pour le coup, eux, c'était pas dans la technique, dans le show. C'est vrai que des groupes japonais, on en voit très peu en France. C'est vraiment très rare. Okar est un peu une exception là-dessus, voilà, par des hasards humains finalement.
0: Les Skippers, donc, qui sont venus jouer à Okar, sont des copains des Burning Heads, qui eux-mêmes sont allés au Japon. Et Okar 2017, bah voilà, 30 ans de carrière dans les pattes pour les Burning. Bah ça y allait, comme en 40. C'était drôle ce pogo, parce que c'était pas des pogos des années 80, tu vois, t'as parlé de bienveillance à un moment tout à l'heure, je pense que c'est quelque chose qui colle à Okar tout le temps. En fait, on est bien à Okar. À Okar, y a pas d'agression, y a pas de... Bon, évidemment, quand t'as 5000 personnes et que c'est un peu le samedi soir, tu peux voir des mecs qui ont un peu bu ou qui peuvent se bousculer, mais franchement, moi, justement, qui travaille pas à Okar de Tours, j'ai le temps de me balader et franchement, la Croix-Rouge, ils se font chier, hein, quand même, la plupart du temps, faut quand même bien le dire, parce que... T'as prononcé le mot bienveillance et je pense que c'est un maître mot pour Okar de Tours. Et moi j'ai beaucoup utilisé le mot amour aussi. Et là, avec les Burning, cette année, je l'ai vraiment ressenti. Les chiens d'Orléans, quand ils hurlent de l'amour. Et puis tu l'as mentionné aussi tout à l'heure. Alors, je veux dire un truc qui choquera certainement beaucoup de gens, mais il y a très très peu de reggae en fait que je supporte. Il y a celui de Marley, évidemment, parce que bon. Et Gainsbourg, bon, évidemment, il y a des musiciens qui sont en commun avec ceux de Marley, quelle surprise! Et puis, il y a quelques années, quand les Burning Heads ont sorti ces deux albums opposites, voilà, il y a le 1 et il y a le 2, où il y a ces reprises de standards jamaïcains, et puis des compos des Burning aussi, bah, ça m'a complètement cueilli, parce que bah, voilà, j'ai parlé tout à l'heure pour Perroquet de White Electric Voodoo, c'est-à-dire que bah, oui, c'est des petits culs blancs qui ont pris 2-3 trucs à la musique africaine, j'ai l'impression, et à Fela Kuti et à tout ça. Et ces gros bourrins à crâne tondu tatoué de Burning Heads qui font du hardcore de mecs pas contents parce qu'il habite Orléans, quand ils font du reggae, c'est juste absolument exceptionnel. Et puis bah, je te propose qu'on termine en fait cet entretien avec la reprise de ce grand standard jamaïcain. Ça s'appelle Police and Helicopter. On s'écoute ça tranquille et puis on se retrouve pour une prochaine fois, Enzo. On parlera au Okar 2018 en attendant les Burning Heads et la police dans l'hélicoptère. Merci, à très bientôt.
1: Merci.

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3: Aujourd'hui, Canal B vous propose une sieste musicale consacrée au festival Pipe à la Pop numéro 5, organisé par l'association des Pichikai. Elle a pour nom Never Wake Up Again et a été sélectionnée par le duo mixte post-punk électronique suisse Bound by Endogamy. Ils seront en concert au Jardin Moderne le 13 juin, plus d'infos sur depichikai.com. La sieste commence avec les nappes brumeuses de Marcus Gentner. Préparez-vous à une balade électronique au climat contrasté, mais à prédominance glacée.

Vous écoutez une sieste musicale spéciale Pipe à la Pop numéro 5 sur Canal B. Une sieste intitulée Never Wake Up Again et imaginée par le duo Bound by Endogamy, invité par le festival. C'était à l'instant Paul Nagel, précédé de No More, Kulto Dinoshevstva, et tout à l'heure c'était Marcus Gentner. À suivre un titre par Arctic Domain.

La sieste musicale spéciale Pipe à la Pop numéro 5, concoctée par les deux Suisses Bound by Endogamy, se poursuit sur Canal B. C'était à l'instant dit Letzten Ecken, vous avez entendu auparavant Pissoir des Dieux, Carl Cave, Circuit 7, et pour débuter la série tout à l'heure, c'était Arctic Domain. À suivre Carter Burwell avec un titre de la bande originale du film Blood Simple des frères Coen.

C'était à l'instant sur Canal B, Sleeping Desires, dans une sieste musicale spéciale, Festival Pipe à la Pop numéro 5, sélectionné par le duo suisse Bound by Endogamy. Auparavant, il nous avait proposé des titres par Christian Lapalainen, Cold Phoenix, Cardinal, et tout à l'heure c'était Carter Burwell. À suivre, et pour terminer cette sieste, un réveil au ralenti avec un morceau par Bound by Endogamy eux-mêmes. Retrouvez Bound by Endogamy en concert au Jardin Moderne le 13 juin pour la deuxième soirée du Pipe à la Pop numéro 5. 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

Bonsoir, bonjour, chers auditrices et auditeurs de l'antenne du 94 MHz. C'est l'asile le plus sûr, comme tous les lundis, pour le direct en mode nocturne ou noctambule, comme vous préférez, le lundi soir à partir de 21h jusqu'à 23h en gros. Et puis, émission également écoutable pour une rediffusion le mardi à partir de 15h, ça c'est pour le mode diurne et également pédestre ou ce que vous voulez, voilà. Juste après la sieste de Canal B et puis bien évidemment les podcasts pour écouter l'asile à peu près à l'heure que vous voudrez et dans n'importe quelle position. Voilà, on attaque avec un combo hongrois qu'on vous a déjà proposé il y a de ça quelques semaines. Il s'appelle les Jus ou Joux, je sais pas comment ça se prononce, le Utrema en hongrois. On vous a proposé un extrait de ce Rudel qui est leur dernier opus en date. Les deux précédents, leurs deux précédents opus étaient sortis sur le label britannique Rare Noise Records. Et ben le précédent s'appelait 3, donc celui-ci doit être le quatrième. Et je propose d'écouter pour démarrer l'émission de cette semaine le titre Enjoy the Trauma. Et j'imagine que c'est un peu l'état d'esprit des Hongrois la nuit dernière après la défaite particulièrement cuisante et l'élimination de Viktor Orban lors des élections législatives en Hongrie. On écoute le titre donc de Jus, Enjoy the Trauma, titre plutôt festif qui convient bien à l'époque pour nos amis hongrois.

À l'instant, dans cette séquence liminaire de l'Asile le plus sûr, on a écouté tout d'abord un disque qui est sorti en fin d'année dernière. Il s'agit du projet du guitariste Adam Mézaros. Ce combo, ce power trio qui répond au nom de Jou, J-U tréma, avec le bassiste Ernaud Hock et puis un tout nouveau batteur d'ailleurs qui a rejoint la formation Joue très très récemment, qui est un batteur d'ailleurs qui a joué au sein et aux côtés de des projets de Akosh S, le batteur Miklos Sylvester, et donc un titre qui mélangeait mandoline, pas mal de sons de percussion assez amusant aussi, avec un petit esprit festif, voilà, pour fêter la défaite de Viktor Orban, même si le successeur a l'air pas mal non plus. Ils vont avoir encore pas mal d'années de combat devant eux, nos amis hongrois, pour rétablir la démocratie et aussi commencer à réfléchir un peu et à envisager les choses sous un angle un peu plus cosmopolite, voilà, pour ne dire que ça. On a continué avec une petite séquence de drum and bass et une collaboration, une de plus si je puis dire, entre la batteuse percussionniste Valentina Magaletti, qui est assez coutumière de croiser le fer avec des gens plutôt et des artistes sonores dans l'électroacoustique. Et cette fois-ci, c'est la DJ, productrice et artiste multidisciplinaire néerlandaise Tessa Torsing, alias Upsami, pour cette production des éditions Pan Records. Upsami et Valentina Magaletti, le disque Seismo, qui a été enregistré d'ailleurs en grande partie au sein du musée Boijmans van Beuningen de Rotterdam. Et donc un disque de musique électronique comme on les aime dans l'Asile le plus sûr. Et Upsami, elle a joué il y a peu de temps à Nantes, figurez-vous, dans le cadre d'un festival qui vient tout juste de refermer ses portes, le festival Variation. Et elle était invitée au début du mois d'avril pour une performance dans le cadre donc du 10e festival Variation auquel nous avons participé et pu assister à pas mal de chouettes trucs. Alors, le début de semaine est un petit peu rude, pour ne rien vous cacher. Donc je pense que je vais un petit peu moins parler, je vais essayer d'être un peu moins disert pour ce nouveau numéro de l'Asile le plus sûr. Et on va continuer tout de go avec un duo germano-estonien constitué de Max Greff et Robert Nikolajev. Le projet s'appelle Group Shower, ils existent depuis quelques mois, voire quelques années, et il s'agit d'un live qui vient tout juste de paraître sur le label Beat Bud. Ça s'appelle tout bonnement Live, ça vient de sortir en vinyle et aussi en cassette, et c'est une musique qui est enregistrée live, non pas en public mais sur une radio, la radio de Tallinn Idea. Alors je sais pas du tout si c'est s'ils ont des programmations façon Canal B. En tout cas, ça a été enregistré le 12 août 2025, très très exactement. Et le groupe Shower, ils produisent une musique là encore électronique assez innovante, avec pas mal de petits sons assez intéressants. Je propose d'écouter le morceau All House Rhythm par Group Shower.

Une séquence de Bisonte dans les îles, sur une fois n'est pas coutume, qui a démarré avec le groupe Shower, The Group Shower, et ce live. Et donc ce duo estonien et allemand de musique électronique, ils sont alors, c'est leur première production d'ailleurs, à Max Greff et Robert Nikolaïev, et c'est une production de Beatbud Records, qui est un label que je ne connais absolument pas, donc je m'abstiendrai d'en parler, si ce n'est qu'ils sont berlinois et qu'ils sévissent depuis déjà une bonne vingtaine d'années. On a enchaîné le groupe Shower avec cette rencontre entre le trio Cloud Management et Vivienne Goldman, et ce EP sous le nom de Oops Wrong Planet aux éditions Altin Village and Mine, donc un maxi sur ce label de Leipzig en Allemagne, avec trois titres originaux sur la face A et trois remixes pour la face B. Vivienne Goldman, qui est cette britannique très active, pour ne pas dire activiste, des musiques post-punk et aussi beaucoup du reggae et de la sono mondiale. On l'a connue notamment pour sa participation au groupe un petit peu post-punk et à des choses aux côtés de John Lydon, Adrian Sherwood, Keith Laven de Public Image Limited. Elle avait sorti un EP à l'orée des années 80. Elle avait aussi participé aux côtés de Steve Beresford, par exemple,

pour cofonder les Flying Lizards. Et puis c'est quelqu'un qui a été aussi très très actif, notamment en qualité de journaliste pour le NME. C'est l'une des découvreuses de Bob Marley, en tout cas pour l'Angleterre. Elle a travaillé comme attachée de presse pour Island Records. Et puis elle a aussi écrit la bio de Bob Marley, Soul Rebel Natural Mystique. Donc c'est quelqu'un qui a été qui a beaucoup compté pour diffuser ce genre de choses pendant une bonne quarantaine, cinquantaine d'années. Et depuis quelques années, elle est retirée du côté de Manhattan. Il y a eu quelques je crois qu'il y a eu un disque qui était sorti ces dernières années, qu'on vous avait proposé aussi dans l'asile le plus sûr, qui était plutôt pas mal. Et donc cette fois-ci, elle est de retour aux côtés d'un trio de musiciens qui sont des gens qu'on a rencontrés, des musiciens allemands qu'on a rencontrés aux côtés d'autres musiciens allemands d'ailleurs, notamment du côté de Data Shock, qui est ce projet mené par monsieur Christian Berghoff, et aussi une sorte de projet à géométrie variable, une sorte de commune hippie qui sévissait il y a de ça quelques années, et notamment grâce aux éditions Décordeur Records, qui ont beaucoup sorti de choses de cet acabit. Il y a aussi des membres de Fantôme Horse dans ce projet Cloud Management, notamment donc les musiciens Thomas Korff, Sébastien Kokus et le prolifique Ulf Schulte, qui a collaboré au sein de ces deux projets Phantom Horse et Data Shock. Et on les retrouve donc cette fois-ci aux côtés de Vivienne Goldman pour ce EP. Et on entendait le titre éponyme, le morceau qui donne son nom à ce EP. Donc c'est Whoops Wrong Planète, et c'est plutôt pas mal. Donc cette rencontre entre Miss Goldman et les Cloud Management. On va continuer avec une nouvelle production des éditions Bruit Direct Disque, qui ne sont pas avares non plus en joyeuseté de traverse et de tout ordre. Et cette fois-ci, c'est un projet d'une musicienne. Je pense que c'est aussi quelqu'un qui officie dans pas mal de directions, et notamment au sein de ce Mossy Place qui sort son premier disque. Ça s'appelle Empty Wall Meadow Green, et apparemment c'est inspiré de une sorte d'inspiration donc du côté de ce coin d'Australie, Mossy Place. Et donc c'est le projet expérimental de Kayla Jane McNeil, qui mélange poésie sonore et pas mal de bidouille. Alors je sais pas du tout si elle a déjà sévi d'un point de vue sonore précédemment, enfin, en tout cas j'ai rien trouvé particulièrement la concernant. Donc je propose d'écouter le titre qui démarre cet opus. Alors c'est une production CD, je crois pas que ce soit sorti en version galette vinylique, 22 pièces au total et des morceaux assez courts. On écoute donc le Farmer's Fields, extrait de ce Empty Wall Meadow Green par Mossy Place.

0: C'est toujours sur Antenne du 94 MHz dans les îles Lepsure avec cette triplette de nouveautés marquée au coin d'un certain psychédélisme ou plutôt d'une déclinaison du psychédélisme dans trois directions différentes. Tout d'abord le disque de la poétesse sonore Kayla Jane McNeil alias Mossy Place et cette première production, ce premier disque sous le titre de Empty Wall Meadow Green. On entendait le morceau qui débute cet opus qui vient tout juste de paraître aux éditions Bruit Direct Disque. Et c'est vrai que le disque est un petit peu à l'avenant avec, comme toujours pour les éditions parisiennes Bruit Direct Disque, des choses on va dire dans un son un peu bricolé, un peu d'expérimentation sonore, mais comme toujours pour ce label Bruit Direct Disque, un côté aussi relativement artisanal. Et donc ça s'entend dans cette production et ses 22 morceaux de Mossy Place. On a enchaîné avec tout autre chose et le grand retour de The Lay Lamas, qui n'est autre que ce projet mené par Nicolas Giunta, qu'on vous a pas mal proposé par le passé dans les îles Lepsure, les Lay Lamas qui ont démarré il y a une bonne quinzaine d'années avec un certain nombre de productions, notamment aux éditions Rocket Recordings, également chez Black Sweat Records et autres Backwards. Et cette fois-ci, c'est un disque qui répond au nom de Time Islands and Threshold, voilà, qui vient tout juste de paraître, qui décline un petit peu le son des Lay Lamas, une sorte de musique un peu ésotérique, marquée aussi au coin de l'huile d'olive. Et donc le fameux musicologue et aussi designer graphique Nicolas Giunta, c'est un compositeur émérite qui est originaire de Sicile, voilà, donc qui a pas mal collaboré, notamment aux côtés de Mark Stewart du pop group, de Damo Suzuki de Cannes et des gens de Goat, d'Ariel Calma et Tutti Frutti. Donc un mélange de psychédélisme un peu ésotérico science-fictionnel, voilà pour les Lay Lamas de Rome et cette nouvelle production et ce nouveau vinyle Time Islands and Threshold. Et puis on a terminé dans la séquence avec un projet que je découvre avec ce disque qui répond au nom de Sphere to Sphere, qui vient de paraître aux éditions Old Technology. C'est une cassette, voilà, de ce projet Ziggurat, qui est un projet déjà un peu ancien, projet basé du côté de Birmingham, qui est la chose de Peter Grimshaw et de son acolyte, son camarade à la batterie, dont je vais retrouver le nom, si je ne le retrouve pas, c'est pas non plus dramatique. En tout cas, donc une production un petit peu plus, un petit peu moins underground peut-être que les précédentes qui étaient sorties en version numérique sur le propre label de Ziggurat. Il y avait eu quand même un disque aux éditions Old Technology en version CD il y a de ça deux, trois ans sous le nom de Hyde Sick. Et donc Ziggurat, il pratique une mélange de musique électronique matinée de jazz. Donc le fameux Pete Grimshaw est au synthétiseur, il joue aussi parfois du kalimba et il est rejoint notamment par Nathan England-Jones qui est percussionniste et parfois d'autres gens tels que Sam Wooster à la batterie et percussion. Il y a aussi parfois du sax, en tout cas pour pour ce nouvel opus Sphère to Sphère. C'est vraiment batterie et électronique. On entendait le titre Edge of the Map. On va continuer avec une nouvelle rencontre et deux musiciennes et aussi poétesses sonores en les personnes de Felicia Atkinson, qu'on ne présente plus aux auditeurs de l'asile le plus sûr, alias le petit chevalier, qu'on connaît aussi beaucoup pour ses productions des éditions Shelter Press. Et Felicia Atkinson, elle a d'ailleurs sorti un dernier opus chez Shelter Press sous le nom de Space as an Instrument, et puis il y a eu aussi un petit disque aussi récemment de Felicia Atkinson. Et donc cette fois-ci c'est une rencontre aux côtés de l'américaine Christina Vansou, qui est tout aussi active que Felicia Atkinson, puisqu'elle a sorti notamment une nouvelle production cette année, qu'on vous proposera d'ailleurs sans doute dans l'asile le plus sûr, un de ces quatre. En tout cas là c'est une rencontre dans la série Reflections des éditions RVNG Untitled, le label new-yorkais bien connu, qui a une série plutôt de rencontres entre musiciens de différents registres, et notamment il y a eu deux productions précédentes dans cette série Reflection. Donc là c'est le volume 3, ça s'appelle Water Poems, et je propose d'écouter le titre With You Movement Creatures, donc par Christina Vansou et Felicia Atkinson.
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À l'instant, dans l'asile le plus sûr, on a commencé par ouvrir nos chakras avec ce titre With You, Movement Creatures, cette rencontre entre Felicia Atkinson et Christina Vantsou dans cette série Reflections, donc le volume 3 des éditions RVNG Untitled. Et donc le titre de cet opus, c'est Water Poem. Et c'est vrai qu'il y a pas mal de field recordings il y a pas mal de field recordings qui ont été enregistrés du côté de la Méditerranée pour cette rencontre donc entre Felicia et Christina Vantsou qui comme je vous le disais ont chacune sorti également des disques ces derniers mois, notamment Promenade pour Felicia Atkinson, là c'était une version numérique. Et Christina Vantsou, elle a sorti un tout nouvel opus sur The Reintegration of the Ear. A priori, aux sur un label qui s'appelle Édition Basilique, qu'on vous proposera dans un prochain numéro de l'Asile le plus sûr. En tout cas, on a enchaîné leur musique avec celle des Knod et un extrait de ce Chronicles of Nounount volume 1 s'il vous plaît. Donc un nouvel opus de la bande de Penny Shine et de ses quasi mancuniens de Salford, un disque un peu raté je trouve, presque anecdotique voire dispensable, à l'exception de quelques fulgurances à l'instar de ce titre et de ce Shadow Mirror. Donc c'est plutôt une sorte de musique de recherche, comme ils nous disent dans l'argument de ce disque. Paddy Shine et ses camarades de jeu qui parlent de transformation et qui disent qu'ils ont se sont inspirés un peu de Suzanne Sontag, qui disait que qu'elle était uniquement intéressée par des gens engagés dans un projet de transformation personnelle. Et c'est vrai que les Knod, ils n'arrêtent pas que de muter avec de la recherche un peu tous azimuts, et cette fois-ci donc un disque qui a été enregistré et produit par John Spud Murphy, qui n'est autre que le magicien son derrière les productions de Lancôme. Voilà pour ce Chronicles of Nounount par les Knod volume 1, donc il y aura sans doute un volume 2. On va se replonger dans des archives de guitare oblique avec l'un des personnages et des grands inventeurs de la guitare expérimentale, aux côtés par exemple de Keith Rowe, de Derek Bailey et autres Fred Frith. Il s'agit du quatrième mousquetaire en la personne de Hans Reichel, guitariste et aussi luthier dada allemand, qui nous a quitté il y a une bonne quinzaine d'années, qui était basé du côté de Wuppertal, qui est quelqu'un qui a beaucoup compté dans la free music européenne, notamment avec un certain nombre de disques qu'il a sortis sous son nom sur ce même label FMP, Fry Music Production. Et c'est quelqu'un qui a joué aussi aux côtés de Derek Bailey et de Fred Frith sur des disques notamment de la subdivision des éditions Virgin dans les années 70, Caroline Records, pour ne citer que ça. Il a aussi collaboré aux côtés de Tom Cora et de pas mal d'autres gens encore. On avait eu l'occasion de le voir d'ailleurs dans une édition du festival Europa Jazz du Mans. Ça devait être à la fin des années 90, au tout début ou à l'orée des années 2000. Hans Reichel jouait à l'époque de son daxophone, son instrument
préparé à base de petites lamelles qu'il actionnait avec un archet. Ça donnait des voix un petit peu façon cartoon. Voilà, donc une sorte de manière de revisiter les sons de la guitare. Il était aux côtés d'ailleurs pour cette performance de trois autres musiciens en les personnes de Eric M, qui lui jouait des tables tournantes, et des deux autres guitaristes, Jean-Marc Mantera et Philippe Deschepper. Voilà, et donc pourquoi je vous parle de lui ce soir? Parce qu'il y a une double anthologie qui vient tout juste de paraître sur l'excellente marque Black Truffle Records, de cet autre guitariste et aussi électroacousticien Oren Ambarchi. Ça s'appelle Dalbergia Retusa, et c'est un florilège de pièces de ce guitariste expérimental malheureusement oublié, Hans Reichel. Je propose d'écouter, pour le redécouvrir, la pièce Peace and Pipe Utopia, donc par Hans Reichel.

Nouvelle séquence hop exploratoire dans les Élopussures sur l'antenne du 94 MHz avec trois titres enchaînés pour ne rien gâcher. Tout d'abord Hans Reichel, le guitariste regretté allemand, avec un extrait de cette anthologie double vinyle qui vient de paraître aux éditions Black Truffle sous le titre d'Alberja Retusa. Donc beaucoup de sons de guitare qui ne font pas penser à de la guitare. Ou plus exactement des pièces qui désorientent d'un point de vue qui désorientent les cages à miel. Voilà, donc très belle collection de pièces réunies par Oren Ambarchi, toujours très pertinent sur sa marque Black Truffle. Et au milieu de la séquence, on entendait un disque qui va sortir à la fin du mois d'avril aux éditions belges Sub Rosa sous le titre Observation, et c'est la rencontre entre le platiniste Eric M et l'inventeur d'instruments à base de pièces de mécano Pierre Bastien. Tout premier opus pour ces deux-là. On les avait déjà rencontrés ensemble à l'occasion d'une compilation qui était sortie grâce aux bons soins de notre ami Dominique Grimaud, qui s'appelait Vétéran au pluriel of the French Underground Meet la John Guard. C'était une proposition de sa série de disques Les Utopistes, qui était sortie en 2012 et qui donc convoquait des musiciens des scènes, de l'underground français de l'après 68, avec des gens plus contemporains. Et donc il y avait une pièce de ce duo Eric M et Pierre Bastien, mais qui avait dû, j'imagine, être enregistré à distance. Et ces deux-là, donc, qui s'observaient depuis quelques années, se sont retrouvés réunis à l'occasion d'une performance aux ateliers Klaus de Bruxelles en mars 2024. Et donc ce disque est un témoignage de cette rencontre. Et ils ont eu juste le temps de s'observer pendant trois bonnes heures la veille du concert pour un peu comprendre la déclinaison des mécanismes de chacun entre les platines préparées de Eric M et les instruments automates de Pierre Bastien. Donc ça donne ce disque Observation avec pas mal d'oiseaux, de chouettes et autres corbeaux sur cette pochette. Un disque donc très recommandable des deux, et l'une des innombrables productions de Pierre Bastien qui sort beaucoup de collaborations. Il doit être à peu près à la 8e en l'espace de 2-3 ans. Quant à Eric M, il a un autre disque qui vient tout juste de sortir aux éditions Sonoris, qu'on vous proposera dans un prochain programme L'Asile le plus sûr. Ça, c'est du teasing, qui s'appelle Bidule 2.0, et c'est une pièce qui revisite le patrimoine sonore inexploré

Bastien. Et on a terminé dans la séquence avec un autre duo qui répond au nom de Rum State. Voilà, qui doit pouvoir se traduire comme l'état croupion ou quelque chose de cet acabit. Et là, c'est un drôle de projet puisque c'est un mélange de guitare et d'électronique avec certains vocaux sous-jacents dans un duo dans lequel on retrouve un guitariste qu'on avait quitté il y a de ça quelques années, à l'époque où il officiait au sein du projet de noise de Brooklyn, Sightings. Et Mark Morgan a rencontré à peu près à cette époque l'inventeur sonore Gaute Granli, qui est un Norvégien de naissance, qui est basé du côté de la Belgique. Ils avaient tourné ensemble, donc Sightings et Granli, et donc certaines accointances sonores se sont nouées entre les deux. Il y a eu un premier enregistrement de ce projet Rum State, qui est sorti, je crois que c'est sorti il y a de ça 2 ans, alors j'ai pas du tout écouté ce que ça donnait. En tout cas, Rum State remet le couvert avec cette nouvelle galette aux éditions 12XU sous le titre de Psychic Sidekick. Et c'est une musique assez redoutable, un peu à l'image de celle des deux camarades de Rum State, Gaute Granli, qui a sorti aussi un disque il y a peu, et puis qu'on vous passera certainement aussi dans un prochain numéro de l'Asile le plus sûr. Et donc un disque assez incroyable qui est écoutable sur leur Bandcamp, hein, c'est rumstate12xu.bandcamp.com. Ils nous disent qu'ils sont basés du côté de Détroit, Michigan. En tout cas, donc, très bon disque de messieurs Mark Morgan et Gaute Granli, là encore, dans la désorientation sonore la plus complète. On va continuer avec une séquence de jazz free, mais de jazz free mélangé de musique un poil spirituelle, avec un combo finnois que je découvre avec cet opus qui répond au nom de Beke. Ce combo, c'est Waro Pena, qui a déjà sorti plusieurs disques précédemment. Et voilà, donc c'est un mélange de voix un peu spirituelle et de folklore un peu finnois, matinée également, de jazz plutôt d'obédience free. Et c'est une production des éditions Ultrani Records, qui est une excellente marque de jazz free contemporain qui est basée du côté de Tampere. Et juste pour vous dire que le nom de l'opus, Beke, ça veut dire quelque chose comme paix en hongrois, comme quoi tout est lié. On écoute le titre Pastaka par ce projet Waro Pena.

Séquence de jazz frites dans l'asile le plus sûr, une fois n'est pas coutume, avec tout d'abord ce jazz free matinée de spiritual jazz du combo finnois Oiro Peina, et ce disque Beke, qui veut dire paix en hongrois, une très belle production des éditions Ultrani Records, qui a été enchaînée avec cette autre production tout aussi brillantissime des éditions new-yorkaises relatives Pitch Records, sortie il y a de ça déjà quelques mois. Cette rencontre entre Peter Evans et Mike Pride, donc trompette et batterie respectivement, et ce disque A Window Basically, qui a été enregistré d'ailleurs au fameux club de jazz contemporain de Londres, le Vortex. Et ces deux-là, ils se connaissent plutôt bien, puisque Peter Evans et Mike Pride officient au sein de cette même formation, ce trio, aux côtés du bassiste Tim Dale, sous le titre Pulverize the Sound. En tout cas, donc, un ensemble d'improvisation trompette batterie de très très bonne alloi. On écoute une dernière pièce de jazz free avec un autre trio qui répond au nom de Graax avec deux A, et c'est la rencontre entre le batteur Fabien Duscomp, qui fait partie du Tigre des Platanes et autres cannibales éveillés. Il est aux côtés de Frédéric Gastard, qui est un sax basse qu'on a pu connaître notamment au sein de la Compagnie des Musiques à Weir, et il y a un contrebassiste aussi en la personne de Colin Jor, disque numérique je crois exclusivement, peut-être une version aussi CD lors des concerts, qui répond au nom de Hypertension, et je propose d'écouter le morceau Hypertension numéro 4 par ce Graax.

de l'hypertension ultra-communicative de cet excellent nouveau trio Crax mené par les baguettes de Fabien Duscombes, le sax basse de Frédéric Gastard et la contrebasse de Colin Jaure. Voilà, nouvelle production et un nouveau trio qui a sorti cet enregistrement en version entièrement numérique. Voilà, on va se quitter avec un dernier disque et cette fois-ci des vieilles cires des 78 tours des années 1911 à 1935. Il s'agit d'une nouvelle production des éditions Mississippi Records de New York qui font de l'excavation de sons du futur. Là, il s'agit de Lamentation grecque anatolienne. Le disque s'appelle Aman Aman et on va se quitter avec Antonis Diamantinis alias Dalgas, la voix de Constantinople, un excellent mélange de santour, de oud et de lamentation. Je vous souhaite une excellente nuit, une très belle après-midi également et à la semaine prochaine. Et c'est pas du tout le disque prévu, on écoute ce titre Hussein Imanes par Antonis Diamantinis Dalgas. Très belle nuit, bonne journée, à bientôt.

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4: Mesdames, messieurs, damoiselles, damoiseaux, salut à toutes et à tous. Une émission royale aujourd'hui, puisqu'on écoutera des extraits d'un album du groupe strasbourgeois BBCC, consacré à la chose couronnée. Et puis on pourra aussi entendre un musicien qui rend hommage à sa famille à travers des siècles carrément. Et puis aussi en se baladant de château en château anglais. On entendra aussi notre disque d'or de la semaine, Ray Borneo. Et puis quelques petites douceurs déjà estivales avec Helado Tropical et puis Sid Matters, le grand retour. La fin d'émission nous permettra de retrouver la deuxième partie de la rediffusion de l'émission spéciale Pipala Pop numéro 5, diffusée à l'origine en mars et dans laquelle Laura et Baptiste de l'assaut Depichikai nous présentent la soirée du samedi 13 juin, ce samedi, pour une belle édition du festival attendu du côté du Jardin Moderne. On commence directement donc avec ce groupe BBCC. Le groupe de Strasbourg nous envoie un excellent album à sortir ce vendredi sur le label October Tone. On dira post-glam, c'est comme ça qu'ils le présentent en tout cas quant à eux. Grotesque, surréaliste, moi ça me fait penser peut-être à une rencontre entre les Sparks et puis la reine dans Alice au Pays des Merveilles. Il est question de couper la tête à quelqu'un, je ne sais pas à qui exactement, peut-être au roi qui est un macho de première. Il est question aussi d'un super-héros raté, d'un vampire alcoolique, d'un arbre qui devient bûcheron et puis d'un procès, celui de la hache qui servira sans doute à tuer le roi Félon. On écoute donc BBCC, extrait d'un très bon album, vraiment si vous aimez les Sparks, hein, vraiment vous allez adorer je suppose. L'album c'est King Michael II and the Trial of the Axe. Ça sort vendredi et en voici un extrait, Night Night Part 1. Bonne émission.

Le groupe strasbourgeois BBCC, extrait d'un excellent album, concept, avec des éléments assez baroques, je vous les décrivais tout à l'heure. On écoutera à nouveau dans les émissions de Canal B, dans la programmation musicale, certainement des titres de King Michael II and The Trial of the Axe, dans cet album qui sort ce vendredi. On y reste en leur compagnie avec la deuxième partie du même morceau, et puis juste après, on ira lever une herse d'un château fort, plutôt sur l'île de Bretagne, juste après avec Graham Reynolds.

The Port Collis, voici le nom de l'album de l'anglais Graham Reynolds. C'est sorti le 15 mai dernier. Je vous avais déjà fait entendre quelques premiers singles extraits de cet album complètement synthétique et pourtant qui nous renvoie vers un passé très très ancien, jusqu'au 10e, 11e siècle. Il revient en arrière, l'année 1068, celle dans laquelle Guillaume le Conquérant essaye de protéger le Nord. Eh bien, il y construit le château Lincolia sur les ruines d'une forteresse romaine. Et on retrouve dans cet album complètement instrumental des histoires quand même, celle de la famille de Graham Reynolds qui revient sur notamment un ancêtre qui avait pour nom Richard Reynell, le nom ancien shérif du Devon et qui gérait le château de Gloucester. Tout ça est peut-être complètement faux ou totalement vrai, en tout cas c'est sacrément réussi, c'est la vraie fausse bande musicale d'une série Game of Thrones 12 peut-être, je ne sais pas. En tout cas, on écoute un autre extrait, Lincolia, justement, que j'évoquais juste à l'instant, Graham Reynolds.

Le Frenchie Ray Borneo, qui lui ne vit pas dans un château, pas plus d'ailleurs que Bibi Cici ou bien Graham Reynolds qu'on a écouté au début de l'émission. Lui, il se terre dans un studio où il ne cesse de produire des albums pour Vestal Vestal, pour Tara King TH, pour Gontard, pour lui-même d'ailleurs, c'était le cas. Ray Borneo avec un extrait de l'album Glitters and Bits, cette petite pièce électronique qu'il a peaufinée avec ses synthétiseurs et qui renvoie vers des collisions entre Kraftwerk et la disco. C'est absolument génial. Moi, je trouve ça très réussi. On poursuit avec Helado Tropical. C'est Roberto Carlos Lange et Reina Tropical, sa compagne, qui est l'alias de l'artiste Fabi Reina, qui tous les deux, eh bien, nous font rêver aux tropiques, aux chaleurs de l'été, et puis un dimanche à rien foutre au pays. Helado Tropical, c'est le titre Sensation que je vous propose maintenant, qui est bon moyen de fuir la grisaille du ciel et de la géopolitique mondiale. Quand

Peut-être avez-vous reconnu certaines d'entre vous, Sid Matters, soit Jonathan Morali, qui n'avait pas donné de nouvelles sous format album depuis bien longtemps maintenant, puisqu'il avait un petit peu disparu des radars en discographie, en tout cas en 2019. Là, il reviendra avec un nouvel album, un cinquième, qui paraîtra en septembre 2026. Si vous aimez la pop mélancolique et très très bien orchestrée, vous allez forcément succomber pour Sid Matters, que vous découvriez le bonhomme avec ce titre Many Years in the Making, et pour cause, oui, il a mis pas mal de temps à le fabriquer cet album, ou que vous le connaissiez depuis notamment son fameux Black and White Eyes que je vous ai repassé il n'y a pas très longtemps, la semaine dernière, un classique de 2003.

Dans la session Info Concert, retour sur la deuxième partie de l'émission spéciale Festival Pipe à la Pop numéro 5. C'était Laura et Baptiste de l'assaut des Pichicailles qui organisent l'événement, qui nous en parlaient le 19 mars dernier. Voici la deuxième partie consacrée à la soirée du samedi. On écoute Billy Fuller.

0: probable que au moment où vous entendrez en live le morceau qu'on écoutait à l'instant, le soleil soit radieux, peut-être en train de se coucher, peut-être pas, je ne sais pas, parce que ça c'est aussi une des élégances des Pigikai, c'est de ne pas donner à l'avance l'horaire de passage, comme ça on vient pas juste pour l'artiste qu'on voulait voir et les autres on s'en fout, non, on voit tout, et puis après on dit si c'était bien ou pas. Là, je pense que ça pourrait être pas mal, ambiance un peu krautrock, un peu répétitive pour un musicien. Billy Fuller, que peut-être vous ne connaissez pas sous ce nom-là, mais vous connaissez certainement le groupe dans lequel il joue récemment, en tout cas. Je vais vous laisser nous en parler de cet artiste qui, je crois, est un des derniers arrivés dans la prog.
1: C'est ça, tout à fait. Ouais. Donc c'est vraiment la dernière confirmation qu'on a eue, et on est très heureux du coup d'accueillir Billy Fuller, donc, qui jouait dans Beak. Là, le groupe est en pause, en tout cas, ou est arrêté, on ne sait pas trop. En tout cas, Geoff Barrow est parti du groupe, et donc Billy Fuller sort son album là tout bientôt sur Invada Records, un super label anglais. Et donc, on a écouté l'album, il est super, ça va être un bon moment, il va jouer en trio, avec Andy Sutor à la batterie et Joe Charlotte Smith à la guitare, donc pour ceux qui sont hyper, qui connaissent bien les musiciens anglais. Ça va être le samedi 13 juin, effectivement. Alors, à quel moment, c'est le mystère.
0: On retrouve parfois des groupes complètement obscurs, c'est sûr, ça arrive. Il y a parfois aussi dans la programmation des noms qui vont dire quelque chose à ceux qui suivent l'actualité des festivals et des concerts à Rennes. Et là, le groupe suisse dont on va parler maintenant, je crois bien les avoir déjà vus au programme d'un petit festival rennais de la fin de l'année.
1: Oui, effectivement, on parle de Band by Endogamy qui avait joué du coup au Transmusical, mais il y a quelques temps déjà, il y a 3 ans, je crois, pour une soirée Bongo Joe. Donc un groupe suisse de post-punk assez électro. Donc ils ont sorti un nouvel album là, tout frais, en fin 2025. Bonne claque en live aussi. Ça avait joué assez tôt, il me semble, au Transmusical. Je crois que c'était l'après-midi, enfin à l'UBU. Nous, on les a jamais vus aussi. On nous a dit vraiment du grand bien de leur live. Et donc ça va être un super moment. Donc le dernier album n'est pas sorti sur Bongo Joe, hein, il est sorti sur le label néerlandais Pinkman, qui sort beaucoup de choses plutôt électro, mais assez réputé dans le milieu. Donc voilà, ça va être un bon moment.

0: vient d'écouter Brenda, vous êtes bien sur Canal B, l'émission Le Grand Tout, avec on a invité Yann.
1: Merci.
0: Barbotin.
1: Ben oui, ça me fait plaisir, parce que moi je ne fais pas souvent de radio et puis j'aime bien qu'on m'invite. Voilà, je suis content.
0: Alors ça fait quoi de faire cette émission tous les jours?
1: En fait, ça me permet de découvrir des choses, de faire découvrir des choses, donc je suis heureux, forcément, d'autant plus quand je fais découvrir des choses du festival Pipe à la Pop et que je découvre des choses du festival Pipe à la Pop, donc tout va très bien.
0: Donc Brenda, donc un groupe américain qui a sorti deux albums sur Crafted Sounds, un super label américain. Ils viennent de Washington DC, donc assez rare que l'on ait des groupes de Washington, et donc on est plutôt sur une musique assez art punk avec des morceaux qui sont très pop, d'autres qui sont punk. Et donc tout ça, ça fait du R-Punk.
1: Bah voilà.
0: Et le dernier album, Total Pain, là, c'est vraiment une réussite. Et en concert, c'est un super groupe de live. Ils sont hyper contents de venir. Ils vont venir avec leur famille en vacances en Europe. Donc c'est l'occasion.
1: Ah oui, pas au Jardin Moderne. Ils vont pas rester trois semaines au Jardin Moderne.
0: Non, non, non. Ils seront là les deux soirs, par contre. Ils vont rester les deux soirs. Ils sont super contents. Ça fait partie des groupes à qui on a trouvé des dates autour. Fougère le dimanche. Dans un lieu qui s'appelle le Coquelicot.
1: Un super lieu de Fougères.
0: Voilà. On est super contents de les recevoir aussi.
1: Est-ce que toujours vous aurez l'envie de rester dans cette dimension-là avec ce festival?
2: Je pense qu'on peut. On est toutes et tous d'accord dans l'asso pour dire que oui, on a envie de garder ce format-là. Un format qui est très familial finalement. On se rend compte, là, les deux dernières années, qu'on commence à accueillir des enfants sur les deux soirs, et ça c'est ce qu'on souhaitait au départ, c'est quand même assez chouette. Du coup ça donne envie de créer des animations différentes les premières années, donc je n'en dis pas plus, mais voilà.
1: Ah oui, donc il y aura des animations différentes pour le jeune public peut-être.
0: Bah l'an dernier il y avait des barbes à papa, des barbes à papa la pop, après ça. Cette année il y aura sûrement plein d'autres choses, on sait pas encore, mais enfin si on sait, mais enfin on sait pas, enfin... Tu verras.
1: Bon, je verrai, on verra, c'est sûr. On va aussi parler un petit peu de la restauration qui vous attendra, parce que hein, vous savez déjà qui va faire la nourriture pour le public, et ça peut intéresser aussi nos auditoristes. Mais on va écouter Eraser, je le prononce à l'américaine, parce que c'est un groupe américain. Post-punk cette fois-ci, quelques petites infos supplémentaires, Baptiste?
0: On était en discussion en fait avec Sonam du coup du groupe Drill qui joue dans Eraser, et en fait le groupe s'est assez fini assez vite, le groupe Drill. Je sais pas si tu connaissais ce groupe.
1: Pas du tout.
0: Vraiment punk, très chouette, et elle dit bah en fait j'ai un nouveau projet qui s'appelle Eraser, et elle nous avait envoyé ses démos mais il y a hyper longtemps, enfin il y a genre un an et demi. Et on s'est renvoyé des petits mails de temps en temps, et puis finalement là ça c'est ils étaient très motivés en fait de venir au festival, et donc pareil que pour Brenda, on leur a trouvé des dates autour. Elles vont jouer je crois à Douarnenez, notamment peut-être à Nantes il me semble, enfin du coup elles ont trouvé pas mal de dates autour, à Paris aussi bien sûr. Et donc elles sont super contentes de venir jouer, c'est leur première tournée en Europe. On n'est pas trop à mettre en valeur le fait que c'est leur première date à Rennes, tout ça, machin.
1: Ah, bah pourtant, j'avais l'impression.
0: Non, plutôt première tournée en Europe.
1: Oui, c'est vrai.
0: Et donc ça va être vraiment très chouette, des morceaux très courts, avec un synthé qui te rentre dans le crâne. Ça va être un concert vraiment court et intense.
1: Comme le morceau qu'on va écouter, j'imagine. On écoute Eraser et puis on terminera juste après la discussion avec Laura et Baptiste autour de cette spéciale Pipe à la Pop numéro 5, les 12 et 13 juin au Jardin Moderne.

0: Vous l'avez compris, je suis assez fan du festival Pipe à la Pop en général, de Dépêchikai en particulier. L'inverse est vrai aussi. Le fait qu'on soit partenaire à Canal B du festival a peut-être un rapport avec le fait que je suis fan, ou l'inverse, je sais pas. Je vous laisse deviner. En tout cas, c'est un festival où vous retrouverez, et on va écouter un dernier groupe dans un instant, des bonnes choses à manger, une belle pelouse sur laquelle marcher comme ça, des bonnes choses à boire aussi, il y a des bonnes choses à boire. La bouffe, c'est important aussi pour vous, j'ai l'impression, pour avoir été des deux côtés, c'est-à-dire du côté catering public et aussi artiste et apparenté, on va dire. Qui on retrouvera cette fois, vous pouvez le dire, ou on garde la surprise, ça sera très bon, mais on ne dit pas qui sera là.
1: On accueillera Jedo, qu'on a accueilli l'année dernière. Parce qu'on est contents les uns comme les autres, l'équipe aussi d'ailleurs, voilà, donc apparemment ça a plu,
2: oui,
1: on a réitéré l'aventure.
2: Resto libanais bien connu des Rennais et des
0: Rennais. De la rue du Pont des Loges, pour ne pas la citer, cette rue-là, voilà, je le dis, voilà.
2: J'ai aucun
0: rapport avec ce restaurant. On va terminer par cette affiche, et j'ai noté que cette affiche me faisait penser à moi à une bourrasque musicale, comme ça, qui souffle sur des créatures hirsutes, les yeux grands ouverts, et je me demandais si ces personnages dessinés par Nathalie Bihan, c'était un petit peu nous, le spectateur, ou les artistes, ou un peu tout le monde, c'est qui ?
1: Très bonne question.
2: Ouais, c'est un peu tout le monde, hein, je crois. C'est voilà, on ne sait pas trop ce que sont ces créatures. Est-ce que ce sont des chats ou
0: ça peut être des chats. Vous avez une obsession pour les chats.
2: C'est pas une obsession.
0: C'est des Dépêchikai.
2: C'est normal, en fait. C'est
0: tout le monde devrait être obsédé par les chats. En tout cas, donc, très très beau boulot de Nathalie Bihan, qui est basée à Brest et qui travaille la rhizographie particulièrement.
2: Tout à fait.
0: Le soin aussi au visuel est toujours présent dans ce qu'est Dépêchikai. On change souvent, à chaque fois en fait, de graphiste pratiquement.
2: Ouais.
0: Il y a des artistes maison quand même qui travaillent avec vous, des gens au sein de l'association.
2: Ouais, surtout sur les concerts à l'année, du coup, il y a différentes personnes qui font des. Il y a Jojo qui fait des affiches de temps en temps, Stéphane aussi. Dernière fois, on a fait appel à Thaïs, du coup, pour l'affiche sur Autocamper. Je sais pas si tu
0: très très bande dessinée.
2: Voilà, très bande dessinée. C'est des gens qu'on connaît pas forcément, mais qui qu'on aime beaucoup leur travail. Beaucoup de Rennais. Et voilà. Mais pour cette affiche, oui, on a fait le choix Nathalie Bihan parce que ça fait longtemps qu'on aimait beaucoup ce qu'elle faisait. On a l'habitude d'aller à Bad Seeds voir la. Choper des disques où il y a Kutch du coup et il y a son du coup on peut acheter du coup pas mal de rhizographie à cet endroit là et voilà, donc on avait déjà repéré pas mal de ces affiches
1: parce qu'elle aime beaucoup les chats
2: aussi.
0: Je crois avoir déjà entendu cette phrase dans cette émission. Merci Laura, merci Baptiste.
2: Merci,
0: des petits prix tout de même, hein, 32 euros pour les deux soirs, c'est ce qu'il vous en coûterait pour aller voir un one man show pas très cher au couvent des Jacobins. Donc bon, c'est mieux parce que c'est deux soirs quand
2: c'est
0: même.
2: Ça.
0: Et puis sinon, vous retrouverez bien sûr toutes les infos sur le site de l'association, hein, dépêchikai.com. Je vous laisse quand même le dernier mot.
2: Paloma 004, oui, c'est un des premiers groupes, je pense, qu'on a confirmé pour cette édition-là, un groupe autrichien qui est sur le label Fête Cacao. On avait accueilli il y a deux ans Lime Crush, un groupe du coup avec Andy qui gère ce label-là et qui a sorti forcément ses disques Lime Crush sur Fête Cacao. Et donc ils nous avaient envoyé le lien de Paloma 004, un groupe de jeunes du coup basé à Vienne. Et on adore vraiment ce. Ouais, il y a un côté un peu RVG, je sais pas si tu vois, le groupe RVG australien qui était passé à l'UBU il y a quelques temps. Donc vraiment une pop accrocheuse assez. Assez sincère, quoi. Et donc, voilà, on est très content de les recevoir. Et puis, je sais pas, un dernier mot sur.
0: Peut-être sur le fait que, sincèrement, je suis très content que Canal B soit présent.
2: Ah, mais oui, tout à fait, on est trop content. Et puis, il y aura un plateau Canal
0: c'est
2: B,
0: ça,
2: il me semble.
0: Mais c'est ça,
2: oui,
0: c'est ça qui me
2: les deux soirs, en plus.
0: Qui me remplit
2: mais oui,
0: de joie.
2: Soirs, mais oui.
0: Les deux soirs.
2: Tout à fait.
0: Les deux soirs.
2: Avec tous les groupes qui seront interviewés.
0: Voilà, ils seront tous interviewés. On les entendra à la radio ou pas. Enfin, j'espère que si.
2: Ou en date plus.
0: Une petite blague, peut-être un petit peu trop private qui vous échappe. Alors je vous le dis, chers auditeurs, oui, évidemment, on a tenté la même chose l'an dernier. Ça s'est pas exactement soldé par une réussite. On peut pas dire que ça n'avait pas marché, comme disait l'autre. Voilà. Mais là, cette fois-ci, ça va marcher.
2: Ah oui, c'est sûr.
0: C'est obligé.
2: C'est obligé.
0: Forcément, on sera en direct donc du Jardin Moderne les 12 et 13 juin. juste avant les 19h, où là vous serez un peu obligé d'être présent si vous voulez ne rien rater, hein, parce que ça commence à 19h tous les soirs.
2: C'est ça, l'ouverture des portes 19h, premier concert une demi-heure plus tard, quoi. Mais en tout cas, on n'attend pas tout le monde, quoi. Enfin, on attend tout le monde, s'il faut arriver à 19h, entre 19h et 19h30, quoi.
0: Voilà, peut-être quand même, c'est mieux. Merci à vous deux, bonne édition évidemment. Il y a encore du pain sur la planche, j'en suis sûr. C'est pas parce que la prog est toute finalisée que tout est fini, hein, je me doute. Et voilà, la décoration du site, le catering, l'hébergement, l'accueil, bon, tout ça. Bravo à vous pour ce festival et puis pour ce que vous faites à l'année. On termine donc avec Paloma 004, Indie Rock from Autriche. Merci.
2: Merci. Hey.

Toutes les infos sur le Pipe à la Pop numéro 5 est retrouvée sur dpichikai.com, une adresse que vous devez connaître puisque vous l'entendez tous les jours annoncée lors des diffusions des siestes musicales concoctées par les artistes invités par le Pipe à la Pop numéro 5. Vous entendrez mercredi Karaoke, et puis jeudi ce sera Brenda, vendredi Billy Fuller et samedi la sélection de Paloma 004. Canal B est partenaire du festival Pipe à la Pop et on sera en direct du festival les 12 et 13 juin à 17h vendredi et à la même heure samedi, mais on fera 1h vendredi et 2h samedi. Voilà, vous savez tout. On se retrouve mercredi pour une nouvelle émission Le Grand Tout. À bientôt pour de nouvelles aventures. Ciao.

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Vous êtes bien sur l'antenne de Canal B 94 MHz en direct si vous êtes mardi soir et c'est l'émission Big Bang qui commence. 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

Voilà peut-être un des tubes d'Eden Schlor cet été, ce morceau emmené par Chloé Caillé-Emid, deux figures incontournables de la scène électronique française qu'on ne présente presque plus. Un morceau groove irrésistible avec une vraie belle énergie incroyable. Peut-être on présente un peu plus Chloé Caillé, qui est originaire de New York mais quand même française et qui est aujourd'hui une des artistes les plus en vue de la scène électronique internationale, à la fois DJ, productrice, multi-instrumentiste et fondatrice du label Smile. Ce morceau, c'est Lemmy Dance et il est paru le 3 juin. Le programme, le menu de Big Bang aujourd'hui, essentiellement tourné vers ce week-end avec beaucoup, beaucoup de concerts et beaucoup de DJ en plein air. Donc, pour parler un peu de tout ça, on va retrouver Chanty Céleste, on retrouvera également Rachel Noon, Bang by Endo Magi, Demeria, Billy Fuller, Paloma 004 pour le faire en version française, Dana Gavansky et puis on finira avec le nouvel album d'Aldous Harding. Et on commence tout de suite un petit côté dance floor plutôt avec Chanty Céleste.

Je vous le disais en début d'émission, Big Bang aujourd'hui est plutôt tourné vers le week-end et en ce début d'émission sur les différents open air qui sont proposés ce week-end. Vous avez pu entendre tout d'abord Chanty Céleste, on se calme. Chanty Céleste, c'est une jeune femme qui est née au Chili mais qui a déménagé dès l'âge de 12 ans au Royaume-Uni. Son camp de base, c'est Bristol. Elle nous fait une house pleine d'entrain avec un très bon feeling teinté de disco, d'électro. Elle est à la fois productrice, DJ, chanteuse et puis co-créatrice du label Bristol, bien sûr. En hommage à sa ville de cœur et Chanty Céleste, on pourra l'entendre à la fameuse Garden au château d'Apigné. Comme tous les ans, ce sera dimanche, donc dimanche 14 juin, avec toujours Bretonne à la commande. C'est eux qui organisent cette Garden Party. Bretonne d'ailleurs qui ouvrira le bal, et puis on aura droit à Braut, Matt Bess, la reine des voyous, Maylin et puis donc Chanty Céleste. Pour rester dans les open air, on retrouvera également ce week-end un open air sur une scène 360 degrés plus une scène dub Audio Field, c'est comme ça qu'elle se fait appeler. Ça aura lieu au Parc des Gailleul, et donc Rachel Noon s'y produira. Rachel Noon qui est d'abord plutôt née à New York, issue de la scène queer de Brooklyn, résidente au club Hunter, et puis elle a basculé du côté de Berlin comme le font souvent pas mal de DJ producteurs, avec une énergie très influencée par la techno rave ou encore la techno plutôt percussive. Donc Rachel Noon se produira dans cet open air gratuit, il faut bien l'avouer, entrée libre donc au Parc des Gailleul, avec un line-up avec Compteur, Anouk, Rachel Noon donc, et puis un BTB avec un B2B pardon, avec DJ Percept, parce que c'est Percept qui organise ce bel open air. Et puis si vous en avez pas assez ou si ce thème ne vous plaît pas, il y a Turtle Corporation également qui organise ça désormais, allez on espère que ça va être continué très longtemps, mais ça Spring Sonic, c'est la numéro 2, c'est à la basse-cour du côté de la Prévalet. Le samedi ce sera de 15h à minuit et le dimanche de 15h à 21h, avec un line-up assez important: Clisco, Dojod, Evalosa, la Reine des Voyous encore. On aura également Level Midnight, Mia, No Hate Club, Omnis, Perrine ou encore Zoe. Donc du côté de la Prévalet, entrée également libre. Voilà, si vous le quand même, il y aura quelqu'un à l'accueil pour participer à cette belle fête. Il faudra pas les oublier. Donc voilà, c'est des week-ends comme ça. C'est un petit peu compliqué de faire des choix. Si vous êtes plutôt musique électronique, eh ben, vous aurez des choix à faire. Comme moi, ben, si vous êtes un peu musique électronique et puis ouvert à plein d'autres musiques, vous serez aussi embêté, parce que il y aura également ce week-end le festival Pipa la Pop.

Quelques points communs entre ces deux groupes. Bah d'abord, c'est des duos mixtes. Et puis, leur musique, c'est quand même une variante de musique électronique assez sauvage, assez punk dans l'esprit. Puis l'autre, le dernier point commun, c'est bien évidemment que ces deux groupes se produiront au festival People à la Pop, la cinquième édition, Bound by Endomagy. Tout d'abord, ils sont en Suisse, ils viennent de Genève, c'est Clio et Shlomo, avec en live un projet assez simple, puisque une batterie, un sampler, et la chanteuse seulement. Et pu les découvrir au Transmusical 2023, c'est très influencé musique électronique des années 80, body music, minimal wave, synth punk. C'est assez déjanté, c'est à découvrir donc au Jardin Moderne, ce sera le samedi 13 juin. Et puis Dame Area, c'est une expérience sonore là aussi plutôt forte, à la fois tribale, industrielle. C'est l'italienne Silvia Constanze et l'espagnol Victor El Crux qui sont Dame Area. Ils se sont rencontrés du côté de Barcelone et on a eu l'occasion de les voir assez régulièrement à Rennes, puisque une première fois sans doute au Bar en Trans en 2021 et puis plus récemment en 2024 dans le cadre du festival Maintenant. Un moment assez fort, et donc on aura grand plaisir allez revoir ces Dame Area. Ils seront programmés toujours au Jardin Moderne le vendredi 12 juin. On continue à parcourir cette programmation du festival People à la Pop avec Billy Foller.

On poursuit donc cette programmation du festival Pipe à la Pop, le cinquième, avec Billy Fuller. Billy Fuller qui est presque une légende, hein, puisque depuis 2003, il met son talent de bassiste au service de nombreuses personnes, dont celui le plus connu, c'est sans doute Robert Plant, avec qui il collabore depuis 17 ans, avec qui il tourne, et puis il a coécrit trois de ses albums, et il a également travaillé avec Massive Attack, Portishead, Alicia Keys ou encore Baxter Dury. Et puis bien sûr, il est membre fondateur et compositeur de son groupe Bic, et donc Billy Fuller se produira le samedi 13 juin. Il vient de sortir son premier album solo Fragments qui est paru le 3 avril. Et puis, une tout jeune groupe Paloma 004, hein, je vous le disais, je le fais en français, je le fais pas en allemand, ça pourrait être possible, mais bon, voilà, je m'abstiens. C'est un groupe qui est basé à Vienne, donc autrichien, post-punk assez mélodique avec... voilà, des morceaux assez accrocheurs, chantés en allemand. C'est un album qui est paru le 1er mai. Paloma 004 se produira également le samedi 13 juin, donc vendredi 12, Damaria, Dana Gavansky, Ebi, qui vient des Pays-Bas, Good Flying Birds, Karaokeik, et puis le samedi 13 juin, Billy Fuller, donc Bound by Endomagy, Brenda Eraser, et puis donc Paloma, et puis en DJ les petits pour le samedi 13, et puis Viti et Land, ce sera le vendredi 12. Bon festival. On termine justement avec une certaine Dana Gavansky.

Voilà, une fois n'est pas coutume, on va à la fin d'un morceau dans Big Bang, d'Anna Gavronsky, tout d'abord, donc une artiste qui nous vient de Vancouver, née à Vancouver, mais plutôt après du côté de Montréal, et maintenant elle réside à Londres. En 2019, Dana a signé sur Full Time Hobby, elle a signé son premier album, et maintenant Light Slap, c'est le nom de son récent album qui est paru le 5 avril. Et puis, vite fait, Aldous Harding, qu'on ne présente presque plus. Cinquième album, Train on the Island, toujours produit par l'ami John Parrish. Toujours cette pop singulière et subtile. Et bien sûr, à retrouver cet été à la Route du Rock. C'est avec elle qu'on se quitte ce soir. Passez une bonne semaine sur l'antenne de Canal B.

Un instrumental pour démarrer Lollipop, il s'agit du C'est toi Marine Esteban, déjà entendu dans Lollipop, Midnight at the Car Wash, c'est le nom de ce single. Morceau qui figurera peut-être sur l'album Dreamers qui sort vendredi prochain, ça n'est pas précisé en tout cas sur son Bandcamp, en tout cas j'attends avec impatience cet album et puis on l'écoutera bien sûr la semaine prochaine dans Lollipop. Ce soir bien sûr comme d'habitude des nouveautés, mais on se fera des petites oldies, ça fait un moment qu'on n'en a pas passé. Tant pis pour toutes les nouveautés, il y en a certaines qui passeront plus tard. The Sentimental Tourist, ça fait plusieurs semaines qu'ils annoncent leur nouvel album. Ça y est, il est enfin sorti. Without Love, We Expire. Alors je dis nouvel album, c'est leur premier d'ailleurs. Il est autoproduit, ils viennent de Dublin, les Sentimental Tourist. Le morceau que j'ai choisi s'appelle Happy Beetle.

Shapes Like People, c'est un duo, Carl et puis Kat, voilà, Man, ils sont mari et femme désormais. Elle, elle est néo-zélandaise, elle vient de Wellington, lui il est du Kent en Angleterre. Ça donne un superbe album, Under the Rainbow, paru sur Sub Jungle, 12 titres sur cet album, dont le morceau Rhythm que l'on vient d'écouter. Juste avant, c'était les Dublinois de The Sentimental Tourist, un groupe qui vous dit peut-être pas grand chose, mais il y a quelqu'un de très connu dans ce groupe, de Marshall Arts depuis 2003, Paul Kelly, qui a fait partie de East Village, puis de Birdie, et puis d'autres groupes encore, mais un petit peu moins connus de ma part. Il sort des albums, des singles. Là, c'est un single, Sing Double. Le dernier album date d'août 2024. On l'avait écouté dans l'Hollipop. Ça sort sur Where Is At Is Where You Are, le label londonien, Paul Kelly, l'écossais, avec ses Marshall Arts.

Dear Carol, morceau extrait du dernier album Love de Love Burns. C'est son troisième album, quatrième si on compte le mini LP qui était sorti uniquement en numérique en 2020. Love Burns, ça vous dit sans doute pas grand chose, mais la personne qui se cache derrière, bah lui aussi, il a un passé assez chargé. Phil Sutton, qui a fait partie de Kicker, de Soft City, Pell Lights, qui s'est terminé il y a peu de temps, Cinema Red and Blue, et puis bien sûr The Comet Gain. Un CV assez rempli, nous dirons. Pavement Drawings, c'est le nom de cet album. C'est paru sur Calico Cat Records, conjointement avec Jigsaw Records. Les trois albums sont sortis d'ailleurs sur Jigsaw et puis sur le Spinout Nuggets pour l'Angleterre. Juste avant, on a écouté The Martial Arts. Puisqu'on parlait de Comet Gain au sujet de Love Burns et de Phil Sutton, on va écouter Comet Gain. Il y a quelques semaines, ils ont sorti un nouvel album de vieillerie, Short Stories for Long Lives. Donc des morceaux live mais plutôt studio. C'est autoproduit, 14 titres, dont The Urban Guerrilla Retirement Home, Comet Gain dans Lollipop.

Voilà, Candy Mouse, Not Gonna Ask, extrait de l'album Sophomore One. C'est leur deuxième album au Candy Ones. C'est la réunion en fait de... Enfin, c'est des anciens membres des Candy Darlings et de Mouse Falls. Alors, Mouse Falls, ça remonte aux années 90. On avait écouté ça d'ailleurs dans Lollipop. À noter que c'est sur le label Tea Time Records qui avait été monté par Stu Durbin, musicien qui faisait partie de Mouse Falls. Justement, on a écouté Comet Gain. Allez, je vous avais dit en début d'émission qu'il y aurait une petite pause oldies, il y en aura même trois. On commence avec The Big Gun, deux groupes écossais. Hein. The Big Gun d'abord, je me suis servi du coffret que je vous avais présenté il y a un bon mois, fin avril. Something for the Longing, Scottish Independent Pop 1985-1999. Voilà, c'est un morceau de 1987, le seul 45 tours de ce groupe originaire du Ayrshire en Écosse. Plus tard, le label Fire Station Records rééditera ce 45 tours qui comportait deux titres à l'origine. Là, ça deviendra un maxi. Six titres. On écoute donc le morceau Heard About Love.

The Stanleys, encore des Écossais de Glasgow. Et alors là, c'est carrément un inédit, Royal Blue, morceau de 1992, toujours sur cette compilation consacrée à la scène écossaise de 1985 à 1999. Les Stanleys, ils...

0: ils sortiront rien. Pas un 45 tours, rien que dalle. Ça fait partie des petites choses comme ça qu'on peut retrouver sur ces coffrets de temps en temps. Alors, il y a des choses assez connues hein, sur ce coffret, mais il y a aussi des choses très, très oubliées. Retour à l'actualité avec James P. O'Neill, qui fait partie aussi de Barriers. Ça fait un moment qu'ils ne sont rien sortis, d'ailleurs, Barriers. Là, il sort un 8 titres, James P. O'Neill, de morceaux qu'il a enregistrés depuis quelques temps. Il a appelé ça Unreleased. C'est autoproduit. Il explique que c'est des morceaux qu'il a jamais publiés, mais qu'il aime beaucoup, alors que ben, cette fois-ci, il les publie uniquement en numérique, mais bon, ça a le mérite d'exister. Et en plus, The Line of Lime Trees est vraiment excellent. James P. O'Neill dans Lollipop.
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Beaucoup d'autoproduction ce soir dans Lollipop, c'est le cas pour Alastair Leonard, un Australien qui en est déjà à son 4e album. Voilà, c'est pareil, hein, c'est disponible uniquement en numérique. My Mid-Morning Guy, c'est le titre du morceau. A Cuffing Wearing Guy. Cuffling plutôt, pas Cuffing. Cuffling Wearing Guy. Donc, album 10 titres. Et ma foi, dans une veine pop assez sautillante. Pas dégueulasse du tout. Puis on avait commencé avec la folk de James P. O'Neill. La suite, eh bien, c'est on va faire un petit tour du côté de Portland dans l'Oregon avec le premier 4 titres d'un groupe qui s'appelle Wooden Overcoat. Un petit EP là aussi, malheureusement disponible uniquement pardon, en numérique. 4 titres donc sur ce EP. Hello Sunbeam, c'est son nom. C'est encore une autoproduction. Le morceau Home était sorti déjà en single en mars dernier. Et ben c'est le morceau qu'on va écouter.

Nous voici à nouveau en Australie, à Melbourne exactement, avec Annual Leaf, l'album Sign of the Bell Bird. C'est paru sur Sub Jungle, on y revient à ce label aussi. Deep Your Headlights, c'était le morceau. Alors en fait, cet album comporte 23 titres et qui est composé en gros de 4 EP qui sont sortis depuis 2022, d'un morceau enregistré en 2021 pour une compilation consacrée à Galaxy 500, et puis d'un split single. Ça vous donne 23 morceaux, vraiment assez lo-fi, mais que j'aime beaucoup. Et juste avant, on avait écouté dans une un peu pop psychédélique les Wooden Overcoat. On va sur le label bordelais Amour Sisterhood, on y reviendra d'ailleurs tout à l'heure avec une autre sortie du label. Là c'est un single qui s'appelle In My Deepest Memories de Fétiche. Alors je ne sais pas d'où ils viennent, s'ils sont bordelais, en tout cas le morceau est vraiment très très bien. Fétiche dans l'Olipop.

Clementine, morceau de Silk, un groupe irlandais sur le projet d'un certain Michael Smith, alors avec un Y, Smith qui a fait partie de Virgins dans le passé. Et ma foi, bah, c'est dans une veine, on dira shoegaze, mais avec un côté assez marqué, assez noise. Auralux, c'est le titre de ce premier mini LP qui comporte 6 morceaux. C'est paru sur 2 labels. Blowtorch Records, label irlandais, et Shore Dive Records, label de Brighton, plutôt spécialisé dans le shoegaze sous toutes ses formes. Et puis on avait commencé avec Fetish, là aussi un légèrement shoegaze, pas mal du tout. Nouveau, une petite page oldies avec là des classiques. 1986, The Mighty Lemon Drops, groupe qui se formera à Wolverhampton en 1985, qui se sépare en 1993. Ils vont sortir 7 ou 8 albums, je crois. Là, c'est extrait de leur premier album Happy Head, paru sur Chrysalis et Blue Guitar. Bah, c'est le morceau Happy Head, les Mighty Lemon Drops.

Voilà un groupe que j'avais découvert avec leur premier single Going to Heaven to See If It Rains. J'adorais le titre et puis en plus la musique est vraiment bien. Les Close Lobsters, des Écossais qui venaient de Paisley, ça c'était sur leur deuxième single Never Seen Before. Le 45 tours ne comprenait pas ce morceau-là. On retrouvait ce morceau Fire Station Towers sur le maxi, c'est-à-dire un 4 titres. Et c'est Fire Records qui avait sorti ça en 1987. À noter que les Close Lobsters sortiront deux albums en 87 et 89, que vous pourrez retrouver d'ailleurs sur une compilation de Fire Records intitulée Fire Station Towers 1986-1989. On retrouve en fait les deux albums plus une compilation de singles et choses comme ça. Et puis en 2020, ils sortiront sur Shelf Life Records un nouvel album. Ils se sont reformés en gros. Et ça donnera le Post-Neo-Anti-Arte Povera in the Forest of Symbols. Tout un programme pour les Close Lobsters. On revient à l'actualité avec Maurins, des Belges qui viennent d'Utrecht, non, des Néerlandais plutôt. Je veux absolument mettre Utrecht en Belgique, je ne sais pas pourquoi. Cinquième album pour Maurins, Don't Give Up, c'est le nom de cet album paru sur Meritorio Records fin mai. Le morceau Astronaut fait partie des 13 titres qui composent cet album de Maurins.

Ah, superbe morceau que ce Intervensi, je ne sais pas comment ça se prononce, en fait c'est de l'indonésien. Bamboo Town, c'est le nom du groupe, le EP s'appelle tout simplement Bamboo Town EP, il est sorti à l'origine en 2025, en juillet. Subjungle a décidé de ressortir ce petit single. Tout d'abord en numérique, là pour l'instant on peut se procurer que la version numérique, mais le 1er juillet vous pourrez vous procurer le CD, 5 titres de Bamboo Town. Bon, on réécoutera un morceau hein, début juillet, parce que vraiment c'était très très bien. La suite, on va faire un petit tour avec un groupe, un trio qui comporte des membres de Strasbourg, Anvers et Bruxelles, des Belges. 8 titres sur ce The English Want. Coup dur, c'est le nom du groupe. C'est Precious Recordings of London, le label anglais, et 62 Records, le label belge, qui sortent cet album, enfin ce mini-album, on dira, parce que 8 titres est quand même assez court, dans une veine plutôt pop yéyé. Eh ben, on écoute le morceau Mon ami, c'est coup dur. Tu n'es...

Eh oui, c'est le titre du morceau Frustration de Alice Lewis. C'est une Parisienne. Elle sort son album In The Zone sur le label Yukfu Records, un label parisien aussi. Un album dans une lignée un peu, comment dire, alors c'est pop, mais en même temps c'est assez cold wave, assez... Ouais, c'est électronique, enfin c'est surprenant. Et puis juste avant, on a écouté les yéyés de Coup Dur. La suite, eh bien, il y a encore quelqu'un de connu dans ce projet, Warren James. En fait, il s'agit de Warren McIntyre qui a fait partie de Starry Skies et surtout de James Kirk qui fait partie, lui, d'Orange Juice, groupe écossais. Donc, il... sort un nouveau single qui s'appelle Miss Green Tea et qui annonce un nouvel album. Il faudra attendre le 26 juin. Cet album s'appelle Tales from Film City. C'est Warren James et c'est Spin Out Nuggets qui sort ce single et qui sortira d'ailleurs l'album. Warren James dans Lollipop.

La power pop de Ohio is for Lovers, groupe bordelais. On est revenu au label Amour Sisterhood. Ce EP 5 titres s'appelle Long Time No See. Le morceau, c'était The Cycle Never Ends. Et puis juste avant, on avait écouté Rowan James avec le morceau Miss Green Tea. C'est quasiment terminé l'Hollipop. On va revenir faire un petit tour en 2005 avec la réédition de leur avant-dernier album au Lux Smith, les Australiens, Melbourne. Groupe formé, je vous dirai tout ça après. Now I'm Even Further Away, c'est le morceau que l'on écoute des Lux Smith.

De Locksmith, donc, pour terminer, Lollipop, groupe de Melbourne formé en 1993. À l'origine, c'était un trio, Marty Donald à la guitare, Mark Monon, qui fait une carrière solo désormais, qui était à la basse, et Tally White, qui assurait les voix et la batterie. Ils seront rejoints en 2005 pour cet album Warmer Corners par Louis Richter. Cet album a été sorti en 2005 sur Candle Records et Matinee Recordings. C'est réédité demain sur Matinee Recordings et Lost and Lonesome Recordings. 8 albums pour les Locksmiths, donc une discographie assez chargée. 8 albums enregistrés en

ce week-end, le festival Pipa la Pop, la 5e édition pour ce festival où il y a vraiment de très très bonnes choses. Bye bye.

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3: Bonsoir, bonsoir, bienvenue dans l'émission Dub Revolution sur Canal B. On va commencer l'émission tout tranquillement, comme d'habitude, avec un petit peu de roots qui va aller tout doucement vers le dub. On va commencer avec The Good Book feat Johnny Clark, et donc c'est par Soul Revivers from London, UK. On va commencer donc avec un petit peu de roots. Voilà, vous êtes bien dans l'émission Dub Revolution sur Canal B.

The Good Book, Soul Revivers feat. Johnny Clark. Et donc, c'est, ça sort sur leur label, Soul Revivers. Ils avaient fait un album avec Ernest Anglin aussi. Donc, c'est un très, très, très vieux groupe, Soul Revivers. Voilà, on continue toujours dans l'émission Dub Revolution. Cette fois-ci avec un artiste qu'on affectionne vraiment. Il paye pas de mine comme ça. Et il a vraiment pas le style reggae ni le style rasta. C'est un anglais qui s'appelle Juke Jojo Ispeard. Et pourtant, il traîne avec les meilleurs. Il a vraiment une voix magnifique. En plus, il fait du piano. Il joue super bien du piano. Et donc là, il nous a ressorti une dub plate qui traînait chez lui, qu'il avait envie de partager. Et donc, qui s'appelle Rocks on Mountain. Et donc, ça avait été mixé par... je ne me rappelle plus. Je vous le redirai tout à l'heure. Juke Jojo Ispeard, Rocks on Mountain.

Voilà, vous êtes bien dans l'émission Dub Revolution sur Canal B. À l'instant, on vient de s'écouter donc Juke Jojo is Bird. Donc ça a été enregistré à Channel One avec Steel Scott à la batterie et Trevor Elliott. Donc, comme je le répète, Juke Jojo is Bird, c'est un anglais qui paye pas de mine, qui fait du piano comme un dieu et qui chante avec une voix vraiment très particulière, très falsetto. Vraiment, et là donc là on a eu de la chance, c'était super super bien mixé. On va continuer toujours dans des nouveautés. On va aller tout doucement un petit peu vers le dub quand même. Là c'est un projet qui est tout nouveau qui s'appelle Dub Venturers. Et c'est un projet initié par Marcus High, donc il y a plein de musiciens, tout est joué, et ce qui est intéressant, ce qui est rigolo, c'est que l'album commence avec les dubs et après il y a les part one. Donc on va quand même faire le truc dans l'ordre, on va s'écouter les part one et puis les part two après, donc on va pas avoir le temps de tous écouter, il y a 8 morceaux, donc le lead vocal c'est Marcus High, après il y a plein de musiciens, l'album s'appelle Dub Venturers In the Valley, donc du groupe Dub Venturers. On va commencer avec le morceau qui s'appelle Forefather.

Forefather de l'album Dub Venturers qui s'appelle In the Valley. Donc c'est un projet initié par Marcus High. On va s'écouter la part 2, Dub Father.

êtes bien dans l'émission Dub Revolution sur Canal B. À l'instant, on s'écoute l'album qui s'appelle In the Valley de Dub Venturers. Donc, c'est un projet initié par Marcus Haye et donc il est en lead vocal. Il y a pas mal de musiciens derrière lui. On va continuer avec un autre morceau de cet album qui s'appelle Time to Go.

In the Valley par The Dub Venturers avec l'album In the Valley, du coup. Le morceau, plutôt, je voulais dire Time to Go, on va s'écouter la part 2. Donc le projet est dirigé par Marcus Eye, Dub Venturers. Part 2, Time to Dub.

Voilà, on laisse la delay jusqu'à la fin. The Dub Venturers in the Valley, donc l'album qui s'appelle In the Valley, un projet dirigé par Marcus Eye. C'est vraiment très très très bien joué, une affaire à suivre. Donc c'est leur premier album, je pense que ça va cartonner. On va continuer maintenant avec Bat Records, et donc c'est un label dirigé par Dub Shepherds. Ils font souvent des productions avec pas mal de gens, et donc là c'est avec le groupe Soul Sugar, et donc c'est Soul Sugar meets Dub Shepherd qui nous reprennent un vieux classique, vous allez reconnaître, c'est assez marrant, avec la voix inimitable de Jolly Joseph. On s'écoute ça, Super Freak.

Voilà, rassurez-vous, vous êtes encore dans l'émission Dub Revolution sur Canal B. On s'écoutait à l'instant Dub Shepherd meets Soul Sugar, qui reprenait voilà, un classique de la disco. Leur morceau s'appelle Super Freak, et donc ça sort aussi sur J Recording Paris, France. Voilà, on va continuer toujours avec des nouveautés. On va revenir carrément là en Jamaïque avec Aïcha Belle. Et donc on va revenir un petit peu dans les fondations là, sur une série de 3-4 sorties. Et donc là c'est une promo, on va s'écouter la première version, la deuxième version en collé. Le morceau s'appelle Only Love Can Set Yours Free. Et donc c'est Aïcha Belle, Emancipation Rhythm. Et donc ça sort sur Dub Squirrel Records, qui est un label en fait anglais, dirigé par Tony Dub Squirrel. Aïcha Belle, Emancipation Rhythm.

Isabelle Anthony Dub Scrolls. Donc voilà, c'était la prochaine sortie Dub Scrolls. On va continuer toujours dans les fondations, donc cette fois-ci on va s'écouter donc un album qui s'appelle Africa My Destiny, et donc c'est Matthew McAnuff en fait, un family qui est accompagné des Ligerians, et donc en fait il sort en fait un album en fait avec tous les vieux morceaux en fait repris et rejoués en fait, des morceaux qui étaient sortis en fait aussi bien dans les années fin 90 que début 2000. Et donc là on va s'écouter un morceau qui s'appelle Be Careful, et donc qui est assez connu, qu'il avait sorti après la mort de son fils. Donc voilà, McAnuff Family and the Ligerians, Be Careful.

Voilà l'album Africa My Destiny par Makana Family and the Ligerians. C'est donc à l'instant, il reprenait le titre posthume de Matthew Makanoff, donc je m'étais trompé à l'instant quand je vous l'avais annoncé. Donc c'était le titre de l'album posthume de Matthew Makanoff, qui est mort à 26 ans le 22 août 2012 lors d'un conflit. Il a eu un mauvais coup de couteau et donc en fait toute sa famille, là ça prend du sens parce que c'est toute sa famille qui reprend le morceau. Donc à l'instant, on vient de s'écouter sur ce titre en fait en lead vocal, Winston Makanoff, Nadia Makanoff, Ankush Makanoff. Ils étaient accompagnés de The Ligerians. Donc il y a d'autres titres sur cet album, des anciens titres qui sont repris et rejoués. Et donc c'est Makanoff Family and The Ligerians. Je vous invite à écouter le reste de l'album. On va continuer toujours dans les nouveautés, cette fois-ci avec... on va revenir sur l'album, sur Bat Records, donc le label dirigé par Dub Shepherds. On va s'écouter un titre qui s'appelle Tell the Truth par Prince Jamo and Ikadub. Tell the truth.

Tell the Truth par Prince Jamo en Inkadub sur Bat Records, le label dirigé par Dub Shepherd. On va continuer toujours dans les nouveautés, cette fois-ci avec Horns en bassie. Et donc c'est Michael Exodus, le producteur, meets Alpot Dub. Et donc ça sort sur Dubomatic Records, le label de Michael Exodus à Rome en Italie. On va commencer avec la première part, Horns en bassie.

Michael Exodus meets Alpot Dub. Le EP s'appelle Horns Embassy. On va directement s'écouter la part 3 qui s'appelle Dub Embassy Part

Voilà, vous êtes bien dans l'émission Dub Revolution sur Canal B. À l'instant, on s'écoutait Michael Exodus meets Alpot Dub avec un EP qui s'appelait Horn Embassy. On va continuer toujours dans les nouveautés, cette fois-ci avec Subchannels de Prague. Un EP qui s'appelle Redemption EP avec l'artiste Echo Boy. L'artiste aussi multi-instrumentiste, joueur de flûte et de plusieurs instruments, Don Fay, un producteur de Numa Crew qui s'appelle Lapo. On va commencer avec le premier morceau de Echo Boy, ensuite on écoutera le remix par Lapo qui est un petit peu plus stepper. On va continuer, on va commencer donc avec Echo Boy, le morceau qui s'appelle Redemption, et donc c'est en featuring avec Don Fay.

Redemption Dub, donc c'était un remix par La Peau de Nouma Crew d'un morceau de Echo Boy sorti sur Sub Channel, donc un label un label que je connaissais pas, un label de Prague, donc un label à suivre. Voilà, on va continuer, on va revenir en Angleterre avec le célèbre producteur Mick Ital, donc de Ital Power Music, qui a sorti deux albums. On n'avait pas eu le temps d'aller faire un tour là-dessus. Et donc, c'est deux albums assez complets de 14 titres. Le premier, il n'y a pas de chanteuse. Le deuxième, vous allez voir, il y a une chanteuse qui est vraiment formidable. On va commencer avec le premier album qui s'appelle Dub Vibe Volume 2. Et donc, c'est Mick Ital à la production. Il y a 14 titres. On va juste en écouter un. Peut-être avec le dub, on va commencer avec le morceau Mystical de Mick Ital.

Voilà, vous êtes bien dans l'émission Dub Revolution sur Canal B. À l'instant, on s'écoutait voilà, un titre de l'album Dub Vibe Volume 2 de Mike Aital de Aital Power Music. On va continuer toujours avec ce producteur, avec un autre album qu'il a sorti avec la chanteuse Faye Simon. L'album s'appelle The Goddess Frequency. Et donc, c'est un album aussi avec 16 titres. Donc, il y a les partout à chaque fois. On ne va pas avoir le temps de tous écouter. Il reste encore pas mal de nouveautés. On va commencer avec le morceau In the Garden, Faye Simon on Mike Aital sur l'album The Goddess Frequency.

Mick Eitel and Faye Simon avec l'album The Goddess Frequency. On va continuer toujours sur cet album, on va se réécouter un morceau. On va s'écouter le morceau Stand As One, Faye Simon and Mick Eitel.

Fae Simon and Mick Eitel sur Eitel Power Music, donc un album entier qui s'appelle The Goddess Frequency. On va pas avoir le temps de tous écouter. Voilà, on va continuer maintenant. On va aller en Allemagne et donc dans le studio de Lion's Den. Et donc, ça sera un album qui s'appelle The Great Day. Prince Chamba meets Lion's Den, et donc dans le studio de Lion's Den, ça a vraiment été une collaboration avec vraiment plein de gens. Il y a des gens un petit peu de partout, il y a surtout des vrais musiciens, donc le chanteur Prince Chamba, le guitariste italien Fabrizio Del Tori, la bassline par Wulda. Donc c'est une moitié de Wise Rocker de France, un joueur de piano de Berlin qui s'appelle John Moon. La guitare a été jouée par Pita Sunday, qui est espagnol je crois. Et donc il y a aussi des mix de Pita Sunday et de Lion's Den. Et donc on va pas avoir le temps de tous écouter, d'ailleurs tous les titres sont pas écoutables. On va commencer direct avec la part 2 de John Moon. Upful Roots, et donc c'est Prince Chamba meets Lion's Den. John Moon, Upful Roots, part 2.

Prince Chumba meets Lion's Den avec l'album qui s'appelle The Great Day, où il y a plein de musiciens très connus. Donc là on vient de s'écouter la part de John Moon, Hopeful Truth, et donc on va s'écouter en fait une dernière part de cet album qui s'appelle The Great Day, qui n'est pas sur l'album, qui est simplement digital, et donc qui s'appelle Prayer Mix.

Voilà un magnifique album de Lion the Den meets Prince Chamba. L'album s'appelle The Great Day et ça sort sur Lion's Den. Voilà, on arrive à la fin de l'émission Dub Revolution sur Canal B. On va s'écouter un dernier titre. Et donc cette fois-ci, c'est OBF feat. Junior Roy. Et donc il y a un magnifique clip aussi. Le EP s'appelle Babylon Corner. On s'écoute ça à l'instant. Ça va être le dernier morceau de l'émission Dub Revolution sur Canal B. OBF on Junior Roy.

0: Voilà, on arrive à la fin de l'émission Dub Revolution sur Canal B. On va vous dire à mardi prochain, 20h30, 22h sur Canal B. Voilà, donc c'était Dub Revolution. À bientôt, have a good night.
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C'était à l'instant Elaine Howley, précédée par Laurel Halo, Broadcast, et tout à l'heure vous avez entendu Nala Cinefro. À suivre, une vague synthétique et onirique par Suzanne Siani.